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3: Auditeurs, auditrices de la RTVH, bienvenue à l'écoute de ces communiqués de l'Université officielle de Rwenzori. L'Université officielle de Rwenzori porte à la connaissance des anciens et nouveaux diplômés d'État ainsi que les diplômés AD des ITEM et IM que les inscriptions pour l'année académique 2026-2027 ont déjà débuté et se poursuivent tous les jours ouvrables de 8h juste à 15h30 à la paritora centrale de ce complexe administratif situé sur le boulevard Nyamwisi, route aérodrome Rwenda, quartier Kitulu numéro 4. L'IOR organise les recherches scientifiques, les enseignements théoriques et pratiques dans les filières, mentions et domaines ci-après. Domaine des sciences de la santé, filière de la santé publique avec 3 mentions, épidémiologie, management des politiques et systèmes de santé, santé, environnement et développement durable, filière des sciences bucco-dentaires, domaine des sciences psychologiques et de l'éducation, filière des psychologies avec 3 mentions, psychologie clinique, psychologie du travail, psychologie scolaire, filière des sciences de l'éducation avec 2 mentions, pédagogie scolaire, administration et planification de l'éducation, filière de l'éducation à la paix, domaine des sciences économiques et de gestion, filière des sciences de gestion avec comme mention gestion financière, filière des sciences économiques avec comme mention économie de développement, filière d'informatique de gestion avec comme mention informatique appliquée à la gestion des entreprises, domaine des sciences et technologies, filière de biologie, gestion de l'environnement, géologie. La préparatoire pour les candidats qui fréquenteront le génie, filière de génie électrique, génie civil ou ingénierie des systèmes de transport routier, structures et ouvrages à et ouvrages d'art hydraulique et construction hydraulique, filière de génie informatique, filière de génie électronique, domaine des sciences juridiques, politiques et administratives, filière des sciences juridiques avec comme mention droit public, droit économique et social, droit privé et judiciaire, droits humains, filière des relations internationales, filière des sciences politiques et administratives, avec comme mention sciences politiques et sciences administratives et management, domaine des sciences de l'homme et de la société, filière des communications appliquées, avec comme mention presse, information et communication publique, communication stratégique des organisations, filière d'anthropologie, filière des études des genres, filière des études des genres, en partenariat avec l'école d'ingénieurs de l'Université de Goma, filière de sociologie. Les éléments du dossier sont les suivants et doivent être fournis au complet dans une farde à trinque. Les bulletins d'inscription à l'IOR à retirer au service des inscriptions de l'université, photocopie du diplôme d'État pour les anciens diplômés ou son équivalent pour les étrangers, photocopie de la revue de l'inspection pour les nouveaux diplômés, photocopie des bulletins de 3e et 4e secondaire ou bulletins de 5e et 6e sous ancienne appellation, attestation de naissance, attestation de nationalité, attestation de mariage ou célibat, attestation de bonne vie et mœurs, attestation d'aptitude physique signée par un médecin d'État, 6 photos passeport des mêmes tirages, photocopie de la carte d'identité recto verso sur la même page, les curriculum vitae. Pour tout autre renseignement, contactez la paritora centrale de l'IOR qui vous souhaite la bienvenue dans ces hauts lieux du savoir. Fête à Butembo, le 7 juillet 2026, c'est le secrétariat général académique de l'IOR, Dr Mboussa Maombi Masinda, professeur associé à Parafé. Et voilà, c'est tout pour ce carnet de communiqués. Merci de l'avoir écouté.
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2: Bonjour mademoiselle.
3: Bonjour.
2: Comment on peut t'appeler?
3: Kahindo Mahamba Kistevi.
2: Tu étudies où?
3: Au complexe scolaire Agora.
2: Agora. Où se trouve Agora?
3: Agora se trouve au quartier Kimbulu, c'est l'île Ngotrebe, dans la commune Blenger.
2: Est-ce que tu peux citer les noms des autres élèves de 5e année qui sont avec vous ici?
3: Oui.
2: Citez-les.
3: Maska Ezra Prefna, Kavira Vulivira Naomi, Kahindo Mulali Safi.
2: Alors, nous sommes déjà à la rentrée scolaire. Qu'est-ce que les parents ont fait pour toi?
3: Ils m'ont acheté les cahiers, les cartables, l'ardoise,
2: les
3: souliers.
2: Alors, est-ce qu'à l'école, vous êtes en train de bien étudier?
3: À l'école, nous sommes en train de bien étudier.
2: Tu espères avoir combien de pourcents au premier trimestre?
3: 90%.
2: Au moins 90%.
4: Kahindo Mulali Safi.
2: Est-ce que tu aimes cette école?
4: Oui, j'aime cette école.
2: Tu aimes cette école pourquoi?
4: Parce qu'il y a la joie et les matières. Ça signifie que les enseignants nous enseignent très bien.
2: Tu ne peux pas oublier quel enseignant?
4: Je ne peux pas oublier mon père Ndrovia Fabrice de la 5e année A.
5: Je m'appelle Kavira Siatoua Précieuse de la 5e année. J'étudie au complexe scolaire Agora. J'aime cette école parce qu'il y a l'enseignement.
2: Il y a l'enseignement. Est-ce que les enfants de cette école respectent la propriété? Est-ce qu'il y a aussi des lavabos aussi pour vous aider aussi?
5: D'accord.
2: S'il y a des lavabos, c'est pour éviter quoi par exemple?
5: C'est pour éviter la maladie.
2: Comme quoi?
5: Comme l'Ebola.
2: Comme l'Ebola. Alors, est-ce que les enfants sont en train de se laver, d'utiliser cette eau-là qu'on place par-ci, par-là?
5: Oui.
2: Oui. Qu'est-ce que tu peux dire à la directrice qui a pensé à cela?
5: Merci.
2: Tu dis merci.
5: Bonjour, merci.
2: Tu as quand même année?
5: Je suis à 6e année.
2: Le nom?
5: Je réponds au nom de Gavira Balikoko Jocelyne.
2: Est-ce que jusque-là, la 6e année est difficile?
5: Non, c'est très facile.
2: Ah, c'est très facile. Par exemple, quel cours que tu voudrais dire avec ce cours, c'est bon?
5: La conjugaison, les problèmes et les autres.
2: Concernant la conjugaison, est-ce que tu peux trouver un verbe que vous allez conjuguer à l'indicatif imparfait?
5: Le verbe est changé. Je changeais. Tu changeais. Il changeait. Nous chantions, vous chantiez, qu'il faut chaque fois étudier.
2: Il faut chaque fois étudier, il ne faut pas chaque fois avoir peur.
6: Je réponds au nom de Gabriel Malmtoto Esther.
2: Tu as quand même année?
6: Je suis à 6e année 1.
2: Tu es déjà à 6e. Dès que tu te retrouves ici à 6e année à la rentrée, est-ce que c'est déjà difficile ou bien est-ce que c'est passable quand
6: c'est
2: même?
6: C'est facile, à 5e année.
2: Grâce à cette formation de 5e année, tu es en train de réussir quoi par exemple?
6: Je suis en train de réussir la science et le français.
2: Et le français. La plante qui se reproduit par bouture.
6: Le manioc.
2: Le manioc. Comment est-ce que tu vas chaque fois travailler les devoirs à domicile?
6: Je vais chaque fois travailler les devoirs à domicile. Quand

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0: Veille matinale, auditeurs, auditrices et la RTVH, bienvenue à l'écoute de votre édition de cette heure juste, les titres. Tendance à la baisse du taux de décès lié à l'épidémie d'Ebola à Butembo, 74 cas confirmés au cours de trois dernières semaines contre 69 décès dans la zone de santé des Katois. Les autorités sanitaires encouragent la communauté à maintenir les caps en vue d'éradiquer la maladie.
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0: Lutte contre les embouteillages au centre-ville de Butembo. Plus question de mototricycles déstationnés sur les grandes artères. Les clients doivent désormais s'habituer aux nouveaux arrêts identifiés en commun accord avec les autorités et l'association des conducteurs.
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0: Journée internationale des traductions ce 30 septembre avec l'avènement du numérique. Un chercheur en sciences de l'information et de la communication appelle à la prudence face à l'usage de l'intelligence artificielle pour une traduction fiable.
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0: Au moins 74 cas confirmés, dont 69 décès ont été enregistrés dans la zone de santé des Katois durant les trois dernières semaines. À Butembo, depuis le début de l'épidémie, des 169 cas confirmés, dont 166 décès ont déjà été répertoriés. Statistiques rendues publiques hier mercredi 30 septembre 2026 par le médecin-chef des deux zones de santé couvrant la ville de Butembo au cours du point de presse tenu au bureau de l'UNICEF. À en croire Dr Kambale Masingo Ezras, médecin directeur de l'hôpital général de référence de Kitatumba et représentant du médecin-chef des zones de Butembo, le taux de décès est en baisse. Il a découragé les cas de résistance et de l'automédication pour garder cette bonne tendance. Écoutez Dr Kambale Masingo Ezras dans ses propos recueillis par Steve Maté.
5: Nous avons trois endroits pour le moment à zone de santé de Butembo qui sont habilités à suivre les malades d'Ebola. Et la situation est dynamique. Il y a encore beaucoup de réticences dans la communauté. Donc la situation est très dynamique, mais à la journée d'hier, dans les trois centres de traitement Ebola, nous étions autour de 25 malades, avec plus de 5 malades à l'ITAV. Et si tous ces malades qui font l'automédication à la maison, qui sont dans des structures inappropriées, ils pouvaient venir vers les centres de traitement appropriés, on pourra passer de ce 20%, même vers 40, 50, pourquoi pas, parce qu'il y a eu une période où pour les CTE, en tout cas, il n'y avait pas de place. C'était d'ailleurs ça la motivation d'ajouter d'autres CTE, notamment ITAV et même Matanda. Et donc, c'était une façon de répondre aux besoins de la projection ou bien de la prise en charge des malades Ebola. Et je vous ai parlé des aires de santé qui sont chaudes, comme vous l'indiquez, parce qu'on a enregistré quand même des cas de blessures, de décès ces cinq derniers jours.
0: La zone de santé de Lubero plaide pour le renforcement des appuis logistiques afin de rendre efficace la riposte contre la maladie Ebola. Plaidoyer formulé par les médecins directeurs de l'hôpital général de référence de Lubero lors de la cérémonie des déchargements des deux premiers guéris du virus mardi dernier. Saluant la dotation à carburant déjà épuisé, quelques équipements de protection individuelle et des sacs mortières, il affirme que les difficultés restent encore énormes. Selon cette autorité sanitaire, cet appui devrait être continuel pour éradiquer au plus vite la maladie. Docteur Justin Kisenge s'est confié à Azaf Letimiri.
6: Au gouvernement, nous savons que c'est lui notre père. Il doit mettre en œuvre, bien mettre à notre disposition tout ce dont nous avons besoin pour prendre en charge nos malades, entre autres les médicaments, même la prise en charge de ces prestataires qui sont en train de se donner pour soigner les malades. Comme nous l'avons dit, c'est vraiment nos infirmiers, nos médecins qui sont en train de se donner ça, aucun appui. Par rapport au reste des médicaments, c'est l'hôpital qui est en train de donner tout le nécessaire à nos malades. Juste remercier d'abord tous les prestataires de soins qui se sont donnés avec nos moyens de bord. Ils se sont sacrifiés pour prendre à charge nos deux malades. Ils viennent de guérir. C'est ça vraiment notre satisfaction. Parce qu'un soignant, il est content quand il voit son malade guérir.
0: Les personnes vivant avec handicap s'impliquent activement dans la sensibilisation contre la maladie à virus Ebola dans la région des Beni, Lubero. Cette couche sociale, pourtant plus vulnérable face à la menace, reste oubliée dans les actions de la riposte, ce qui freine son engagement sur le terrain. C'est l'alerte lancée par Kambere Moussavouli, secrétaire de l'Association de personnes handicapées physiques, ASBEL Tuatikanae. Il plaide pour une intégration effective et inclusive de ses membres afin de lutter efficacement contre l'épidémie. Ses propos ont été recueillis par Providence Bureau.
1: Kundi mkinafansa ya civilization kwa mambre na ba mambre wanaenda sema sasa kula mumamenaje yao.
7: L'association se limite à sensibiliser ses propres membres et ses membres élargissent ensuite cette sensibilisation dans leur ménage. Car nous n'avons pas encore été approchés par les autorités sanitaires. C'est comme en 2018, nous étions oubliés. En cette période d'Ebola, les risques sont énormes, surtout pour ceux qui se mettent le long des routes pour quémander sans aucune mesure de précaution. Et la plupart d'entre nous ne sont pas membres d'associations et n'ont aucune notion sur les mesures barrières. Ils font accompagner la sensibilisation par des dispositifs de lavage des mains pour que même les personnes handicapées puissent se laver les mains sans beaucoup de difficultés. Voilà pourquoi il est nécessaire que nous soyons impliqués pour bien orienter les autres handicapés comme nous, parce qu'on a toujours dit, si tu fais quelque chose sont moi, tu les fais contre moi.
0: Suite à la décision du maire de la ville de Butembo demandant aux conducteurs de tricycles leur mode des stationnements pour désengorger les artères publiques au centre-ville, une délégation de l'association des taximens, tricycles et véhicules au Congo est allée rencontrer l'autorité urbaine, hier mercredi 30 septembre, à l'hôtel de ville, identification des itinéraires et du parking pour faciliter la circulation centre-ville ont été au centre des échanges. D'après Mouindo Fabrice, membre de la délégation, un compromis a été retrouvé entre la mairie et les conducteurs. Ces propos ont été choisis par Kabuti Amalero.
8: Nous venons de nous rencontrer avec le maire. Nous ne voulons pas de polémique et nous avons opté que ce soit nos brigades qui sensibiliseront nos chauffeurs. Désormais, les clients de Nziapanda, leur parking sera situé sur Avenue Mekonde. Ceux de Rwanda auront comme point de départ non loin du bureau de la DGI, alors que les habitants de Bohera, leur parking est désormais localisé à diagonale du bureau de la FEC sur le boulevard Julien Paluku, ex-série Kinshasa. Enfin, ceux de Biassa seront communiqués ultérieurement pour leur arrêt, pendant que ceux de Moussimba vont chaque fois s'installer à côté de l'épée Tsaka Tsaka.
0: Le mouvement citoyen lutte pour les changements à Lucha salue les opérations menées par la Commission nationale de prévention routière CNPR contre les embouteillages et les mauvais stationnements au centre-ville de Butembo. Les militants Jean-Pierre Kasma estiment que ces actions favorisent la libre circulation des engins et des personnes. Ils déplorent toutefois les stationnements des taximens et les déchargements des marchandises sur la voie publique, notamment sur les boulevards Julien Paluku et rue Denis Paluku. Jean-Pierre Kasma appelle ainsi la CNPR à étendre ses opérations sur les artères principales et secondaires de la ville.
9: nous saluons ces opérations parce que depuis longtemps, nous avons à l'est, nous avons même mené des actions du Dobo citoyen parce que les embouteillages faisaient déjà des gars et c'est de là même qui est venue l'idée des feux de signalisation parce qu'au début, on a aidé à réguler la circulation et après, on a mis ce qu'on appelle le robot roulage. Aujourd'hui, on a les feux de signalisation par-ci par-là. C'est donc pour nous une joie à voir que aujourd'hui, si on a commencé à limiter l'accès à certains engins moto ou tricycles dans certains endroits, c'est un acte à saluer parce que c'est ça notre volonté, c'est notre vision. Nous voulons voir la libre circulation sur les artères. Pour nous, c'est un acte que nous saluons et nous encourageons. Néanmoins, nous avons un constat selon lequel nous sommes concentrés sur la grande route. On voit sur la rue d'ambiance, il y a des taximens qui sont du matin au soir stationnés sur la rue, sur l'artère, notamment à partir de l'avenue Kiomboué jusqu'à l'avenue Matokeo. On voit des déchargements instantanés. Et c'est là qu'on fait des enquêtes, c'est sous la bénédiction des autorités locales. Il suffit de payer quelque chose à la mairie et on vous laisse décharger. Donc c'est un mauvais comportement de la part de nous, la population, alors que c'est une rue très très passante, très fréquentée. Donc pour moi, on veut que les opérations s'étendent sur d'autres artères.
0: Chaque 30 septembre, le monde célèbre la Journée internationale de la traduction proclamée par les Nations Unies en 2017. Cette célébration consiste à soutenir la solidarité et la profession et à reconnaître les rôles essentiels des traducteurs, interprètes et terminologues dans les rapprochements de peuples. L'avènement du numérique et de l'intelligence artificielle a bouleversé la façon de traduire l'information. C'est ce qu'a fait savoir le chef des travaux, Richard Taimboa. À l'en croire, l'IA est une aide précieuse pour gagner en rapidité, mais les traducteurs humains restent indispensables pour préserver les vrais sens du mot. Dans les domaines du journalisme, il insiste sur le fait que les journalistes doivent garder le contrôle sur les outils numériques. Il a été interrogé par RTVH.
10: L'intelligence artificielle améliore la productivité. Dans l'expérience de chez nous, les personnels ne sont pas assez suffisants et pour travailler chacun selon un aspect spécifique de tout le grand travail que doit réaliser la rédaction. Ce sont les mêmes journalistes qui rédigent en français qui sont appelés à traduire les informations à Kiswahili et dans d'autres langues locales. Alors vous voyez le temps que ça demande, l'énergie que ça demande de faire ce travail-là et en courant derrière le temps. Aujourd'hui alors avec l'intelligence artificielle, c'est un assistant linguistique de grande taille. C'est vraiment une grande opportunité pour les médias et nous les encourageons à l'utiliser pour cette raison-là. L'intelligence artificielle, c'est quand même déjà une technologie accessible. Les applications gratuites existent. L'intelligence artificielle, malgré tous les succès qu'elle connaît dans les secteurs médiatiques comme dans beaucoup d'autres secteurs, ne remplace pas les traducteurs. Il est vraiment important que ceux qui sont chargés de ce travail continuent à faire leur travail. Bien entendu, ils peuvent se faire assister par l'IA parce que l'IA ne va leur produire que des propositions qui méritent d'être vérifiées.
0: Une Jeep de la police nationale congolaise a terminé sa course ce mercredi 30 septembre 2026 dans la rivière Moabaendi au niveau de Kirikobuyo sur le tronçon Kakwangura-Kanzunza en commune Bulamba en ville de Butembo. Selon des sources sur place, le véhicule faisait partie d'un cortège qui revenait de l'enterrement d'un agent de la police au cimetière de Kanzunza. Un témoin rapporte qu'un policier aurait perdu la vie dans cet accident, blessant aussi 5 autres personnes qui étaient dans la Jeep. Mais la police n'a pas encore communiqué sur cet accident. Les usagers en profitent pour interpeller l'autorité urbaine sur l'état risqué du pont Kirikobuyo, autant sur l'impraticabilité de l'accès routier partant de la mairie jusqu'au cimetière de Kanzunza. Écoutez ce témoignage.
11: Kuko ajali yenyewe ilipitikana sisi na tuko hapa ilikuwa ya polisi na ilikuwa peut-être
12: nous avons assisté à un accident. Il s'agit d'un véhicule de la police. Il venait de l'enterrement d'un policier décédé récemment. Jusqu'ici, nous ne savons pas comprendre si le problème reste la route, les véhicules ou les chauffeurs. Mais un policier à bord du véhicule est décédé sur place. Il y a eu au moins 5 blessés graves conduits aux soins médicaux. Malgré notre intervention, nous profitons de l'occasion pour interpeller les autorités sur ces ponts qui ne respectent pas les normes. Il faut sa réhabilitation.
0: Et pour finir, un éboulement de terre dans un site minier à 2 km de Mankoréji Pachef, le secteur de Bapéré, ôte la vie d'un homme hier mercredi 37 ans pro. La victime du nom de Claude est décédée sur place. Les enquêtes ont été amorcées par les services de sécurité, renseigne une source sur place. C'est la fin de ce Radio Journal. Merci de nous avoir écoutés. Bonne journée.

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3: Les sportifs, ravis de vous savoir tellement nombreux et nombreux à l'écoute de la radio-télévision Victoire Horizon. Nous vous accueillons dans cette nouvelle production sportive. Les Léopards de la RDC ont entamé la seconde phase de leur assemblement d'octobre après avoir clôturé les deux premières journées éliminatoires de la CAN Pamodia 2027. La sélection nationale a effectué sa toute première séance d'entraînement ce mercredi 30 septembre sur le sol sud-africain. Ce deuxième bloc de travail s'inscrit dans la poursuite de cette fenêtre FIFA. Le groupe présidé par Sébastien Desabre s'est d'ailleurs renforcé avec l'intégration de nouveaux éléments appelés en renfort pour cette étape. Pour boucler cette campagne, la République démocratique du Congo sera opposée à l'Ouganda dans une double confrontation amicale. La première manche est programmée ce vendredi 2 octobre, avant le second test fixé au mardi 5 octobre prochain. En basketball, le parcours du BC Bahari de Beni à la 43e édition de la Coupe du Congo continue de susciter des réactions en ces deux instances provinciales. Après la deuxième place historique décrochée par la formation du Nord Kivu, le premier vice-président de la Libanoki, Eric Balog, salue le fruit de travail rigoureux et invite l'ensemble des clubs de la province à s'inspirer de cette dynamique pour franchir un cap sur le plan national et international. On l'écoute dans cet élément.
4: C'est un message que j'aimerais donner à d'autres clubs du Nord Kivu qui s'est préparé en conséquence. Bref, je dépends des choses aussi au sérieux. Donc ça signifie qu'il ne faudrait pas faire les choses à moitié. Donc Bari s'est préparé sur tout le plan, je dirais. Donc que ce soit sur le plan matériel, physique, sur le plan disciplinaire. Donc Bari, c'est une équipe qui s'est distinguée. Et voilà un peu la méthode que j'aimerais que les autres équipes puissent adopter. Mais aussi savoir faire le lobbying. Vous savez que le sport va avec les moyens. Donc à tous les clubs de continuer à faire des sensibilisations, de vendre les mêmes ce qu'ils font. Hein, d'avoir un bon média. Donc Bari a un bon média, ils ont une bonne presse. Et ce qu'ils font, ça... En tout cas, c'est divulgué partout et ça fait que les gens s'y intéressent de plus en plus. Voilà un peu le message que je voulais passer à d'autres clubs. Et d'avoir de bons managers, d'avoir de bons directeurs techniques, mais aussi de bons coachs. Si vous avez de bons encadreurs, vous avez de bons entraîneurs, ça fait que les athlètes ont un bon encadrement.
3: Pour les dirigeants de la Ligue provinciale, ce sacre de vice-champion ne révèle en aucun cas du hasard. Eric Balog insiste sur la nécessité pour le club du Nord Kivu de développer une culture de préparation globale. Selon lui, la réussite au grand rendez-vous exige une meilleure structuration interne, la multiplication des démarches de lobbying et la recherche des moyens financiers à la hauteur des ambitions sportives de la région. Amis sportifs, c'est par là que nous bouclons complètement cette chronique sportive. Merci à vous toutes et à vous tous de l'avoir écouté.
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6: Bonjour, bienvenue dans cette revue de presse. Ce numéro de la revue de presse est essentiellement national. On s'intéresse aux tensions diplomatiques et sécuritaires entre Kinshasa et Kigali, examinées devant le Conseil de sécurité des Nations Unies à New York. Et on démarre avec ce titre d'Echo News. Devant le Conseil de sécurité, Kinshasa accuse, s'exclame Echo News. Le journal qui justement s'intéresse aux accusations formulées par la RDC devant le Conseil de sécurité. Le tri hebdomadaire rapporte notamment la dénonciation par Kinshasa de ce qu'il présente comme une transplantation des populations rwandaises dans l'est du pays, décrite comme une autre forme de guerre silencieuse. Dans le même dossier, l'agence congolaise de presse ACP rapporte que la RDC demande la suspension des contingents rwandais participant aux opérations de paix des Nations Unies. Info 27 revient également sur cette demande. Le média explique que Kinshasa souhaite suspendre toute nouvelle participation tout déploiement ou toute rotation de contingents rwandais dans les opérations de paix de l'ONU jusqu'à un retrait vérifié des forces rwandaises du territoire congolais. Présentant la position congolaise lors de la 10 000e 232e séance du Conseil de sécurité, l'ambassadeur Zeno Mukungu a appelé à l'application des engagements contenus dans les résolutions du Conseil. Il a notamment évoqué la résolution 2773 qui prévoit la cessation des hostilités par le M23 et son retrait des zones sous son contrôle, ainsi que le retrait des forces rwandaises de la RDC. Pendant ce temps sur le terrain, les choses peinent vraiment à se rétablir. Notre site rtvh.net rapporte que de violents affrontements ont opposé les miliciens Wazalendo aux rebelles du M23 dans le territoire de Masisi, à l'est justement du pays. La société civile a alerté sur une catastrophe humanitaire en cours dans un communiqué publié lundi 28 septembre et exploité par notre site. La coordination territoriale des forces vives dresse un bilan alarmant des derniers jours de combat entre le dix camps. Le dernier incident en date remonte à lundi sur l'axe Kaleta-Bitoyi dans le groupement Ufamandu 2, secteur de Katoyi. Une femme et un enfant y ont perdu la vie. Selon la société civile, un drone aurait été utilisé lors des affrontements à Bitoyi. Sur l'axe Remeka-Katunda en chef-lieu de Baoundé, la tension est aussi restée vive. Merci à tous de nous avoir suivis. C'est la fin de ce numéro de la revue de presse. Un plaisir d'avoir été avec vous. À la prochaine.

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1: Auditeurs, auditrices de l'RTVH, ravis de vous savoir nombreux à l'écoute de votre radio. Bienvenue à cette page météorologique. De pluie légère s'annonce l'avant comme l'après-midi de ce jeudi 1er octobre 2026. De 6h à 12h, la température est sentie varier entre 17 et 24 degrés Celsius. L'humidité bouge entre 69 et 98%. Les vents à ce moment soufflent vers le nord avec une vitesse de 4 à 7 km par heure. L'après-midi, la température bascule entre 22 et 25 degrés Celsius. L'humidité nage entre 58 et 81%. La direction du vent reste constante sous une vitesse de 4 à 11 km par heure. Enfin, les soirs, soit à l'intervalle de 18h et minuit, c'est un temps orageux qui est au rendez-vous. La température est évaluée entre 17 et 20 degrés Celsius. L'humidité, elle, passe à 85 à 94%. Pendant ces temps, les vents changent la direction et prend celle du nord-est avec une vitesse de 4 km par heure. Le soleil se lève à 5h50 et se couche à 17h56, tandis que la lune se lève à 21h16 pour se coucher à 8h48. En bref, retenez que la journée de ce jeudi s'annonce moyennement humide, le port de Paradisieux ne venira pas du tout. Voilà tout pour la page météorologique, merci à vous tous auditeurs et auditrices de l'avoir écouté. Bonne suite des temps chez vous.
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0: série de féminicides qui continue d'horrifier l'opinion sud-africaine. Les dépouilles d'au moins 11 femmes retrouvées dans une même zone autour de Johannesburg en l'espace de 2 mois et l'enquête qui peine à avancer. Le président Cyril Ramaphosa s'adressait à la Nation avant-hier soir en confessant l'échec dans la lutte contre ces violences. Il annonçait aussi, entre autres, sa volonté d'organiser un audit des affaires que la justice n'a jamais élucidées. Pourquoi pas, répondent les associations de défense des droits des femmes, qui estiment tout de même que le problème est beaucoup plus profond. RFI Johannesburg, Claire Bargelès.
1: Le parquet sud-africain obtient chaque année de très bons taux de condamnation pour les cas de violences sexuelles et de féminicides qui arrivent jusqu'au jugement. Sauf que beaucoup sont abandonnés en route, et notamment à cause de blocages du côté de la police. La juriste Brenda Madumise-Pajimo est directrice de l'organisation Wise for Africa.
2: Les dossiers sont remplis à la main et beaucoup d'entre eux disparaissent car il n'y a pas de système pour suivre à la trace les procédures enregistrées et il y a des échanges de pots de vin. Lorsqu'un dossier n'est plus disponible au niveau d'un poste de police, eh bien il n'y a plus d'enquête. De plus, le président sait très bien que le grand retard accumulé dans le traitement des échantillons ADN est un obstacle majeur pour obtenir justice, en particulier pour les victimes de viol.
1: Et pour les dossiers qui sont ensuite transmis aux tribunaux, il faut s'armer d'une extrême patience, selon Naledi Kouali, directrice adjointe de Lawyers Against Abuse, une ONG qui accompagne les victimes dans leur démarche.
3: Ce que nous disent nos clientes et ce qu'on constate au fil des années, c'est qu'il faut s'attendre parfois à des reports vraiment très longs. Nous avons eu par le passé des affaires qui ont duré jusqu'à 9 ans. Ça peut être dû à différents facteurs, le changement du juge qui préside l'audience, un changement de procureur ou encore le transfert vers une autre cour. On constate qu'en moyenne, les plaignantes parviennent à rester engagées dans la procédure pendant environ 2 à 3 ans.
1: Enfin, nombre de victimes renoncent même dès le début à porter plainte auprès de la police, de peur d'être stigmatisé. Claire Bargelès, Johannesburg, RFI.
0: Ce jeudi 1er octobre marque la rentrée scolaire dans plusieurs pays du continent africain. Le Niger, le Congo-Brazzaville, le Mali également. Cette année scolaire sera celle de l'éducation et de la culture, décrète le président de la transition, le général Goïta. Et pourtant, à cause de la dégradation du contexte sécuritaire et de l'extension de la présence djihadiste, plus de 2400 écoles ne pourront pas accueillir d'élèves en cette rentrée, selon les statistiques du ministère. C'est un chiffre, David Bachet, en constante augmentation ces dernières années.
4: Parce que les djihadistes les ont obligés à fermer, qu'elles ont été détruites ou qu'elles accueillent des déplacés. 2444 écoles sont fermées au Mali, plus d'une sur 5, affectant 733 200 enfants. Ce triste record est battu chaque année. À la rentrée 2020, 1300 écoles étaient fermées, 1800 en 2024, plus de 2400 cette année donc. Il y a 2 semaines, lors d'une rencontre au ministère de l'Éducation, les syndicats se sont d'ailleurs inquiétés de ces fermetures et de la situation des enseignants en poste à Ménaka et à Kidal, dans le Nord. À Kidal, les indépendantistes du FLA et les djihadistes du JNIM, liés à Al-Qaïda, ont chassé l'armée et l'administration malienne fin avril. À Ménaka, seule la ville reste contrôlée par les forces maliennes. Le reste de la région est sous l'emprise de la branche sahélienne de l'État islamique depuis plusieurs années. La situation est à peine meilleure dans le centre du pays. 38% d'écoles fermées pour l'académie de Bandiagara, 52% à Douenza, jusqu'à 68% pour l'académie de Tenenku.
0: David Bachet, 2 ans et demi de travaux, enfin lancés en grande pompe devant un parterre de dirigeants. Le milliardaire nigérian Aliko Dangote a donc posé la première pierre d'une nouvelle méga raffinerie de pétrole. Cette fois, nous sommes à Lamu, sur la côte kényane, devant William Ruto, le président kényan, mais aussi les dirigeants de l'Ouganda, du Bénin, du Togo et même de l'Éthiopie. Cette future structure s'annonce en effet gigantesque. Elle devrait pouvoir traiter 700 000 barils de brut par jour, beaucoup plus que ce que le seul Kenya pourra produire. Alban Tiroir était notre envoyé spécial sur place.
5: C'est une cérémonie en grande pompe qui a lancé la construction du projet de méga raffinerie à Lamu. Le président du Kenya, William Ruto, a salué une infrastructure destinée à servir pas seulement le Kenya, mais l'ensemble de l'Afrique de l'Est.
6: Ce projet, c'est la déclaration que l'Afrique est entrée dans une nouvelle ère, une ère dans laquelle

0: Et nous allons de plus en plus financer, construire, transformer et créer de la valeur ici, chez nous.
1: La raffinerie fait toutefois déjà l'objet d'un recours en justice par des habitants du comté de Lamu qui affirment que les terres où sont installées leurs familles sont menacées par sa construction. Un recours qui ne semble pas inquiéter Aliko Dangote.
2: Nous n'avons pas vraiment peur que des gens nous traînent devant les tribunaux. Quiconque cherchera à nous causer des problèmes, nous sommes prêts à y faire face et nous leur donnerons des maux de tête.
1: Le gouverneur du comté de Lamu, Issa Timami, a lui préféré mettre l'accent sur les retombées économiques pour sa région.
3: Cette raffinerie a la capacité de créer des opportunités bien au-delà de son périmètre. Aux habitants de Lamu, je dis, c'est le moment de nous préparer. J'encourage nos jeunes à se former et à saisir les occasions qui se présenteront. J'encourage également les acteurs économiques locaux à s'organiser, à accroître la qualité de leurs produits et à se préparer à la concurrence.
1: Les travaux de la raffinerie devraient se conclure d'ici 2030 pour un coût d'environ 16 milliards de dollars. Alban Tiroir, Lamu, RFI.
4: À Lamu et à Nairobi, les 8h43, Andréane Mélard.
5: 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Ce matin, c'est avec Antoine Grenier. Bonjour Antoine.
6: Bonjour Andréane.
5: On parle de foot et des éliminatoires de la CAN 2027. L'Afrique du Sud ne fait pas de détails face à l'Érythrée.
7: Les Bafana Bafana, vainqueurs 5-0 avec un doublé de Relebouile Mokofeng en première période, avant les buts de Sitole, Reiners et Singh en seconde. 2-2 pour les Sud-Africains, en tête du groupe D devant la Guinée, à la satisfaction du sélectionneur Pitso Mosimane, de retour à la tête des Bafana Bafana.
8: L'Érythrée a très bien démarré le match, elle s'est montrée très solide. Et nous avions vu que face au Kenya, elle avait mené au score avant que le Kenya n'égalise en fin de match. Nous devions donc leur accorder le respect qu'ils méritent. Et je suis heureux que nous ayons gagné, parce que ce qui compte le plus, c'est d'avoir récolté 6 points et marqué le plus de buts possible après ces deux premiers matchs. C'était une belle performance de nos gars, qui ont également fait preuve de respect. Ils ont respecté leurs adversaires et ont proposé un très beau football. Aucun entraîneur ne peut se plaindre d'avoir marqué 5 buts. Nous sommes satisfaits de ces 5 buts, tout comme nous sommes satisfaits de prendre les 3 points. Et 7 buts en 2 matchs, c'est vraiment bien.
7: Pitso Mosimane avec Valentin Hugues.
5: Et après cette victoire sud-africaine, le Sili National de Guinée doit gagner face au Kenya.
7: L'urgence est déjà là. La présence des Kenyans organisateurs de la prochaine CAN réduit à un seul le nombre de tickets qualificatifs dans cette poule. Battu 2-1 par les Sud-Africains samedi, les joueurs de Paolo Duarte n'ont donc pas le droit à l'erreur. Guinée-Kenya, 16h, temps universel.
5: Et on suivra ça donc. Deuxième journée d'éliminatoire de cette CAN et déjà un début de crise en Centrafrique.
7: Avec 2 défaites, 4 buts encaissés pour un seul marqué, la colère monte parmi les supporters et les anciens joueurs de la sélection. Ils ont manifesté hier à Bangui pour demander la démission du président de la fédération, Célestin Yaninji, et celle du sélectionneur des Fauves, Éloge Enza Yamissi.
5: Du foot chez les femmes aussi, la Ligue des Champions.
7: Avec le FC Barcelone en tête de la phase de Ligue après son succès 6-0 sur l'AS Rome de Shukura Toladipo, la Nigériane buteuse contre son camp côté italien. Lyon est deuxième après son nul 0-0 face à Chelsea et devant le Bayern Munich de l'Ivoirienne Bernadette Abani, vainqueur 3-0 de Benfica.
5: On termine avec de l'athlétisme, Antoine, au Sénégal avec Dakar en fête pour célébrer Salissar.
7: Récompense d'une année faste pour la triple sauteuse. En 2026, elle a remporté la finale de la Ligue de Diamants et battu le record du Sénégal avec un bond à 15,08 m. Plusieurs cérémonies ont été organisées en son honneur jusqu'à mardi soir. Salissar, arrivé en début de semaine dans son pays natal, est fier d'un tel accueil.
9: Être sportif et le peuple t'accompagne et la famille, tout le monde qui t'accompagne, c'est vraiment un bonheur et ça permet de vraiment continuer à travailler, continuer à améliorer et continuer à gagner encore plus de médailles. 2026, je peux dire, c'est une année réussie parce que c'était des objectifs, un plan mis en place pour voilà, aller titiller les grands champions et participer dans les Diamond League, gagner surtout les Diamond League, que ce soit les championnats du monde. Et je ne vais pas m'arrêter là. L'année prochaine, nous avons les championnats du monde et les Jeux africains. Et après, on peut bien préparer les Jeux olympiques 2028.
7: Salissar avec Babacar Fall, l'athlète qui est également ambassadrice des Jeux olympiques de la jeunesse de Dakar qui débuteront le 31 octobre.
5: Et ce sera à suivre sur RFI, bien sûr. Merci Antoine Grenier. Votre chronique matière première sur RFI, la Chine est le premier importateur au monde de viande de bœuf. Mais la Chine veut aussi protéger sa propre filière. Conséquence, Pékin impose désormais des quotas. Et après l'Australie, c'est le Brésil qui en fait les frais. Le quota atteint, la viande brésilienne se voit désormais surtaxée et doit trouver de nouveaux débouchés. Bonjour Jeanne Bartoli.
6: Bonjour Andréane, bonjour à tous.
5: Concrètement, Jeanne, ça veut dire qu'à partir d'aujourd'hui, le bœuf brésilien se voit fermer la porte du marché chinois ?
6: Oui, en tout cas jusqu'à la fin de l'année et la remise à zéro des quotas d'exportation. Selon les chiffres du ministère chinois du Commerce, depuis janvier, le Brésil a exporté plus d'1 100 000 tonnes de viande de bœuf et désormais, ces produits bovins seront visés par des droits de douane de 55% qui s'ajouteront aux droits de douane existants, ce qui concrètement veut dire que le Brésil va devoir trouver des marchés de report jusqu'en décembre. Le Brésil s'est d'ailleurs préparé à cette échéance. Certains transformateurs de viande avaient déjà commencé à licencier des employés ou à les mettre en congé collectif pour s'adapter à la baisse de la demande à l'approche du seuil maximal d'exportation autorisé par la Chine.
5: Donc le Brésil, premier exportateur mondial de viande de bœuf, ne peut plus exporter jusqu'à la fin de l'année son bœuf en Chine qui est, on le disait, le premier importateur mondial. On imagine, Jeanne, hein, que tout ça rebat un peu les cartes du commerce mondial de viande bovine.
6: Et oui, cela va accroître la concurrence entre les pays producteurs qui auront atteint leur quota d'exportation sur le marché chinois. Alors pour le Brésil, ça ne devrait pas être trop difficile. Le pays s'est imposé sur le marché mondial avec une viande peu chère qui rencontre une demande en hausse dans certaines régions, notamment en Asie avec la Corée du Sud ou le Japon. Une demande en hausse également aux États-Unis où la production de viande de bœuf est en fort recul.
5: Les Américains vont donc importer de la viande de bœuf brésilienne.
6: Et oui, ça paraît étonnant au vu des déclarations protectionnistes affichées par Donald Trump, mais les faits sont bien là. Les États-Unis importent de plus en plus de viande de bœuf, des importations en hausse de 19% sur un an. La production américaine de bœuf, elle chute depuis 40 ans, résultat des prix en hausse pour le bœuf américain. Et on en arrive donc à cette situation paradoxale. Donald Trump détaxe les importations de bœuf car il a besoin d'une viande peu chère pour son marché intérieur et pour calmer la colère des Américains qui voit l'inflation galoper. En août dernier, Donald Trump a ainsi annoncé l'importation de 300 000 tonnes de bœuf d'Argentine et du Brésil destinées à produire de la viande hachée, des produits qui ont bénéficié de droits de douane réduits.
5: Jeanne Bartoli sur RFI, merci. 6h49 à Niamey. Cela fait un mois que l'on est sans nouvelles de Moussa Kaka, notre confrère qui a raconté l'actualité nigérienne sur cette antenne pendant de nombreuses années. Il a quitté la rédaction du média Sahraounia qu'il dirige le 31 août au soir et depuis, plus rien. Reporters sans frontières parle clairement de disparition forcée et RSF dit avoir de bonnes raisons de penser que les autorités militaires de Niamey y sont pour quelque chose. Le Sénégalais Alioune Tine, qui a été expert de l'ONU pour les droits de l'homme, regrette, lui, ce qu'il appelle la totale indifférence de la communauté africaine et internationale. Le fondateur d'Africa Jome est notre grand invité Afrique ce matin. Il répond à Christophe Babouvier.
10: Alioune Tine, bonjour.
11: Bonjour.
10: Voilà donc un mois qu'on est sans nouvelles de Moussa Kaka. Qu'est-ce que cela vous inspire ?
11: Écoutez, c'est angoissant. C'est inexplicable, surtout dans un pays où c'est l'armée qui est au pouvoir. Donc, on doit pouvoir protéger la vie des gens, protéger les libertés fondamentales. Vraiment, nous sommes extrêmement inquiets. Nous exprimons fortement notre désir de voir dans les meilleurs délais des signes palpables, concrets de vie de Moussa Kaka que nous avons connu.

0: traité de Moussa Kaka. Et une fois qu'il y a eu quand même le lien, que les gens se sont parlé, Moussa Kaka est libre. Je pense que nous attendons également des autorités actuelles, et notamment du général Gani, la possibilité de parler avec lui, de lui exprimer nos inquiétudes et de lui exprimer également nos désirs, vraiment rapidement, d'avoir des nouvelles de Moussa Kaka, de le voir libre et continuer à faire son travail comme d'habitude.
1: Alors, Reporters sans frontières dit que les autorités du Niger sont pour quelque chose dans la disparition de notre confrère. Le G25, qui regroupe plusieurs organisations de la société civile du Niger, affirme que selon son enquête, Moussa Kaka est entre les mains d'un service de renseignement qui s'appelle la DGDSE. Est-ce que ces informations vous semblent crédibles ?
0: Totalement crédibles, parce qu'il est de plus en plus difficile au Niger d'être un activiste de la société civile qui agisse indépendamment, qui dit ce qu'il pense. Donc, il y a eu vraiment une détérioration énorme de l'espace civique, avec des violations constantes des droits humains. Tout cela, effectivement, fait que la plupart des gens et des organisations qui pensent qu'il est l'otage vraiment des services secrets nigériens, c'est une information quand même aujourd'hui qui est très crédible, qu'il faut prendre au sérieux et demander effectivement aux responsables, ça veut dire aux autorités du Niger, de libérer Moussa Kaka. Absolument rien ne justifie l'arrestation et la disparition forcée de Moussa Kaka.
1: Il y a un an, plusieurs journalistes ont été arrêtés. La plupart d'entre eux ont ensuite été relâchés. Est-ce que vous constatez, à l'égard de la presse, un durcissement ou pas de la part du pouvoir nigérien ?
0: S'il y a un durcissement, parce que c'est évident qu'il y a des événements graves qui se sont passés récemment, hein, la tentative de coup d'État, et quand effectivement les journalistes relaient des vérités qui ne plaisent pas, à partir de ce moment-là, donc, le gouvernement prend des mesures, essaye, de gouverner par la peur, de terroriser les gens, que les gens se taisent. Et c'est ce qui se passe. Les gens n'osent plus parler au Niger, n'osent plus parler dans certains pays africains aussi où nous avons des dictatures militaires. Et je pense que la communauté africaine et internationale ne doit pas continuer à rester totalement indifférente par rapport à ces faits qui sont des taches noires.
1: Et vous pensez que l'Union africaine et la Commission africaine des droits de l'homme de Banjul pourraient faire plus ?
0: Mais écoutez, en première ligne, c'est la Commission africaine des droits de l'homme qui doit se réunir en octobre ici à Dakar d'ailleurs. L'Union africaine aussi, la CEDEAO et même l'AOS, parce qu'il faut les interpeller tous, hein, parce que ce sont les citoyens africains qui sont arrêtés. Et je pense qu'aucun Africain, aucune institution africaine ne devrait rester vraiment indifférent par rapport à ces phénomènes. Ça demande une véritable mobilisation aujourd'hui de l'opinion africaine pour les libertés fondamentales des gens.
1: Dans les trois pays du Sahel central, les régimes militaires au pouvoir reprochent souvent aux journalistes de ne pas être assez patriotes. Est-ce que Moussa Kaka n'est pas la preuve qu'on peut être à la fois un journaliste indépendant et un citoyen patriote qui aime son pays ?
0: Bien sûr. Moi, j'ai été au Mali, j'ai travaillé avec comme expert indépendant. Vraiment, les journalistes, c'est des gens responsables pour la plupart. C'est des patriotes pour la plupart. Donc, sincèrement, je pense qu'il n'y a pas à avoir peur de la parole vraie de ceux qui présentent les faits. Mais au contraire, avoir le dialogue avec les journalistes pour la protection de la nation, pour s'attaquer aux mêmes défis, ça veut dire vraiment l'insécurité, les attaques des groupes armés terroristes. Par rapport à cette insécurité, il faut faire l'unité des Nigériens. Personne n'aime voir son pays attaqué, et Moussa Kaka est dans cette perspective. Il faut finir avec cette transition éternelle, ça veut dire qu'il faut que l'ordre constitutionnel soit restauré, que les gens reprennent.
1: Alioune Tine, merci.
2: Avec Christophe Boisbouvier, Alioune Tine, le fondateur d'Africa Jom, groupe de réflexion sur la démocratie et la sécurité en Afrique, grand invité d'RFI ce matin. Alors que cette année 2026 marquait les 10 ans du oui des Britanniques en faveur du Brexit, la sortie du Royaume-Uni de l'Union européenne, une petite musique se fait désormais plus forte et plus distincte. On en parle dans La Fabrique du Monde. Bonjour Guillaume Nodin.
3: Bonjour.
2: Andy Burnham, fraîchement installé à Downing Street, a relancé l'idée hier d'un retour de son pays au sein de l'UE. Clairement, Guillaume, c'est le Premier ministre britannique qui va le plus loin en ce sens depuis le vote.
3: Ça, Andréane, c'est le bruit de l'ex toxique qui revient frapper à votre porte après avoir constaté que l'herbe n'est pas forcément plus verte ailleurs. Pendant des décennies, disons entre Margaret Thatcher et surtout David Cameron, c'est ce qu'ont prétendu certains chefs.

0: du gouvernement britannique en essayant d'obtenir le maximum de l'Europe et en donnant le moins possible et en misant notamment sur la relation spéciale avec les États-Unis. Seulement voilà, les États-Unis aujourd'hui, c'est Donald Trump. Andy Burnham se garde bien de dire quelle est son opinion et propose plusieurs possibilités. Le statu quo, un retour dans l'union douanière, un retour dans le marché unique ou bien réintégrer l'UE.
1: Et pourquoi cette proposition et pourquoi lever ce tabou maintenant ?
0: Parce que les lendemains économiques promis par les Brexiteurs ne chantent pas vraiment. Les entreprises exportatrices sont en difficulté. Et puis, un sentiment de regret, le regret du Brexit, s'est diffusé dans la société britannique. Les sondages montrent que si un nouveau référendum avait lieu aujourd'hui, l'adhésion à l'Union l'emporterait. Et puis, il y a ce qui s'est passé le 16 septembre dernier au Parlement européen de Strasbourg et la proposition d'Ursula von der Leyen au Canada de devenir membre associé de l'Union, c'est-à-dire pas un membre à part entière, mais l'ouverture d'une discussion, une sorte d'adhésion à la carte, alors que précisément les négociateurs européens, le français Michel Barnier en tête, ont expliqué aux Britanniques pendant des années que c'était tout ou rien et la proposition fait au...
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0: un politique pour devenir un véritable espace de rassemblement et de recherche collective d'une sortie à la crise nationale en RDC. C'est le point de vue du Conseil national des suivis de l'accord et du processus électoral exprimé à l'issue de sa réunion du 29 septembre. Les éléments de la coalition FCM 23 se préparent à violer les cessez-le-feu et lancer des offensives sur les positions FRDC dans les localisés des Rougézi, Kahandja et Kitemé dans le territoire de Fizi. C'est la société civile du Sud Kivu qui alerte. Elle précise que les insurgés continuent de recruter des mineurs. Une question orale avec débat adressée à la ministre de l'Environnement. Elle a été déposée mercredi à l'Assemblée nationale par le député national Pierre Mbodina. À travers cette initiative parlementaire, l'élu d'Iromont souhaite obtenir de Marie Nyangé des explications sur la politique du gouvernement face aux défis environnementaux et sur les actions menées dans ces secteurs stratégiques pour la République démocratique du Congo. Et puis, plus de 2000 nouveaux inspecteurs et contrôleurs du travail attendent d'être intégrés à la paie régulière de l'État depuis 2023. Malgré les instructions du chef de l'État, ces agents formés et affectés dans l'ensemble du pays ne sont toujours pas payés. Ils menacent d'organiser des manifestations de grande envergure pour entrer dans leurs droits.
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0: Encore une fois, bonjour et merci de votre fidélité à Top Congo FM. Le prochain dialogue national inclusif doit, selon le CNSA, dépasser le cadre d'une simple concertation politique pour devenir un véritable espace de rassemblement et de recherche collective d'une sortie à la crise nationale. C'est de l'accord et du processus électoral exprimé à l'issue de sa réunion du 29 septembre. Pour l'institution dirigée par Joseph Olenga Nkoy, toutes les composantes de la nation doivent pouvoir prendre part à cette démarche et contribuer à la définition d'un avenir commun. Le CNSA plaide aussi pour des engagements consensuels, une participation sans exclusion et la prise en compte des leçons des précédentes concertations afin que les décisions qui en découleront soient acceptées effectivement et appliquées par tous. Détail, Walter Nkoy.
2: Le CNSA précise que le caractère inclusif du prochain dialogue doit se traduire par l'implication de toutes les composantes de la nation, au-delà de seuls acteurs politiques. Pour l'institution, la crise que traverse la République démocratique du Congo concerne l'ensemble de Congolais dans leur diversité régionale, ethnique, culturelle ou religieuse. Le Conseil estime que les différentes parties prenantes doivent pouvoir composantes de la nation, au-delà de seuls acteurs politiques. Pour l'institution, la crise que traverse la République démocratique du Congo concerne l'ensemble de Congolais dans leur diversité régionale, ethnique, culturelle ou religieuse. Le Conseil estime que les différentes parties prenantes doivent pouvoir recommander également de tirer les leçons des précédentes rencontres politiques afin d'améliorer l'efficacité du futur dialogue. Il insiste notamment sur la nécessité de définir avec précision les objectifs politiques et sécuritaires à atteindre en fonction des causes de la crise. L'institution appelle enfin les parties prenantes à faire preuve d'ouverture et de sincérité dans la définition d'une solution commune. Pour le CNSA, signe Olenga Nkoy dans ce communiqué, les décisions issues de ce dialogue devront être consensuelles, exécutoires et opposables à tous. Une démarche que l'institution présente comme indispensable pour favoriser une sortie durable de la crise et répondre.
0: Walter Nkoy sur Top Congo FM. On parle sécurité, les éléments de la coalition FCM 23 se préparent à violer le cessez-le-feu et lancer des offensives sur les positions FRDC dans les localités des Rougézi, Kahandja et Kitemé dans le territoire de Fizi. C'est Kelvin Bouja, membre de la société civile du Sud Kivu, qui alerte. Il précise que les insurgés continuent de recruter des mineurs. On parle aussi des avancées majeures enregistrées dans le processus de reddition volontaire des forces de libération du Rwanda à travers le protocole de désarmement, de mobilisation et des cantonnements d'FDLR par la sensibilisation. Ce message a été transmis au président angolais João Lourenço mercredi par les envoyés spéciaux du président de la République Félix Tshisekedi. Après le Togo, la délégation congolaise, composée notamment du ministre de l'Intégration régionale et du haut représentant du chef de l'État, Sumbu Sita, sont en tournée diplomatique consacrée au processus de paix dans l'Est de la République démocratique du Congo. Rémi Moulingati.
3: Le ministre de l'intégration régionale de la République démocratique du Congo, Floribert Anzuluni, a été reçu mercredi à Luanda par le président angolais João Lourenço, à qui il a transmis un message spécial du président congolais Félix Antoine Tshisekedi Tshilombo consacré au processus de paix dans l'est de la RDC. Selon le ministre Floribert Anzuluni, l'Angola étant un partenaire stratégique de la RDC, il était important de présenter au président Lourenço une mise à jour de ce qui a été depuis l'officialisation

0: du dit protocole ainsi que les prochaines étapes.
1: La RDC étant déterminée à respecter ses engagements pris dans le cadre des accords de Washington qui ont été signés avec le Rwanda sous la médiation américaine, la RDC est donc en train de mettre à jour sur les évolutions importantes qu'il y a eu dans ce processus lié à la reddition volontaire, et nous présentons également donc la feuille de route pour les étapes suivantes. C'est un élément extrêmement important. Comme vous le savez, de toute façon, l'accord de Washington est la suite logique du processus de Luanda. Donc nous nous basons sur l'accord de Washington, qui est un accord formel qui a été signé entre les deux États, et bien évidemment, c'est la suite logique de l'accord de Luanda. L'accord de Luanda, je le rappelle, ou en tout cas le processus de Luanda, qui a été également ramené au niveau de l'Union africaine avec la médiation aujourd'hui, la facilitation du président du Conseil togolais, président Faure Gnassingbé.
0: La RDC compte sur ses partenaires régionaux et internationaux pour consolider et accompagner cette dynamique jusqu'à son aboutissement.
2: Rémi Moulingati sur Top Congo FM. Parlons des violations des droits de l'homme. En RDC, la Commission nationale des droits de l'homme en a parlé avec le procureur général près la Cour de cassation mercredi. Firmin Vondemambou et la vice-présidente de la CNDH, Joël Mbambakona, ont renforcé le cadre de collaboration pour aboutir à une solution rapide aux différents cas de violations des droits de l'homme. On écoute la vice-présidente de la CNDH, Joël Mbamba, au micro de José Ipachi.
3: C'est suite aux consultations que la Commission nationale des droits de l'homme, CNDH, avait organisées depuis le 18 septembre avec la société civile, qui nous a remis ses observations et préoccupations en ce qui concerne leurs droits. Nous avons relevé plusieurs points que nous avons décidé de soumettre au pouvoir judiciaire et à l'organe de la loi qui est représenté par Monsieur le procureur général près la Cour de cassation, qui nous a reçus. Et nous avons pensé d'abord aux arrestations arbitraires, hein, ou fantaisistes, des dossiers qui ne sont pas vraiment des infractions. Ces cas sont à la base de la surpopulation carcérale ou les cas bénins que l'on peut traiter rapidement au lieu de déférer ces personnes en prison. Sur toute l'étendue de la République, nous avons parlé des arrestations des acteurs politiques également pour que le respect des droits de l'homme soit de rigueur, de l'arrestation arbitraire des avocats, mais également des médecins, les ordres professionnels, de la condition des femmes, de la condition d'accès à la justice, que le parquet puisse nous aider à avoir des points focaux. Ça a déjà commencé, mais redynamiser les points focaux, prise en charge des cas de violences basées sur le genre, cas des mariages forcés, pour que ces cas soient rapidement pris en charge et que la justice puisse intervenir là où ils se
2: doit. Parlons encore de ces crashs malheureux de Kenge. Le Conseil supérieur de la magistrature a perdu, vous le savez, deux de ses éminents membres du bureau. Il s'agit du lieutenant général Ntombo Katala Itiende et le lieutenant général Likulia Bakoumi. Lucien René, respectivement premier président de la Haute Cour militaire et auditeur général de FRDC. Quel impact aura cette double disparition dans l'immédiat sur le fonctionnement de la justice militaire et du Conseil supérieur de la magistrature? Nous avons posé la question à Maître Willy Wenga, avocat au barreau de Kinshasa Gombe.
4: La disparition de ces hauts magistrats, comme je l'ai déjà dit, est une perte énorme. C'est vraiment de la catastrophe sur le plan humain. Au niveau de la marche de la justice militaire, il faut reconnaître qu'il s'agit des institutions, c'est-à-dire que les vacances au niveau des institutions sont souvent comblés par les textes qui organisent ces mêmes institutions-là. Certainement, des intérims seront organisés. Cependant, il faut reconnaître que nous sommes dans l'attente de la mise en place des magistrats du ministère public. Le 2500 nouveaux magistrats qui étaient nommés récemment, il y a parmi eux le magistrat militaire qui attendait d'être affecté, et que le premier président de la Haute Cour militaire ainsi que l'auditeur général des forces armées de la République du Congo gère une grande frange de la justice, c'est-à-dire la justice militaire. Donc le premier impact, c'est que ça risque de retarder un peu cette mise en place-là, parce que ce sont eux qui savaient qui mettre où, qui placer où, qui est à proposer à tel endroit. Monsieur le président de la Cour constitutionnelle, président du Conseil de la Magistrature ou au vice-premier ministre, ministre de la Défense. Donc, c'est le premier impact. Deuxième impact, et ça, c'est par rapport au Conseil supérieur de la magistrature, c'est que ces deux généraux, ces deux hauts magistrats, font partie de la Chambre nationale de discipline des magistrats. Et que vous savez que lorsque les magistrats civils sont poursuivis, leur chambre, pour être jugée, leur chambre ne peut être présidée que par un militaire.
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2: Le gouvernement congolais veut davantage impliquer les médias dans la sensibilisation de la population au deuxième recensement général de la population et de l'habitat. Une rencontre d'échange a réuni mercredi à Kinshasa les responsables des médias autour du ministre d'État au plan Guylain Nyembo et du ministre de la Communication et des Médias Patrick Muyaya. L'objectif est d'expliquer les enjeux de cette opération nationale, mais surtout lever des confusions entre recensement, identification de la population et enrôlement électoral. Le gouvernement insiste également sur la confidentialité et la gratuité de l'opération, tout en appelant les médias à contribuer à la lutte contre la désinformation. Pour le ministre d'État, ministre du Plan Guylain Nyembo, le recensement ne concerne pas seulement les Congolais, mais aussi les étrangers vivant en RDC. On l'écoute.
6: Chaque fois qu'on parle de recensement, tout de suite on reprend le premier des Congolais qui sont venus, comme si on parlait que des Congolais, alors que ça concerne tout le monde sur le territoire congolais, y compris les étrangers qui sont avec nous. Aussi, comprendre, éviter l'amalgame entre les différents processus d'identification, le recensement et l'enrôlement qui est fait par la CENI. Par contre, il y a un travail de mutualisation que nous faisons pour raison des rationalisations. On peut se poser la question sur, par exemple, sur la cartographie, on ne va pas refaire, on va utiliser la cartographie que nous allons réaliser et la partager avec l'ONIP et la CENI. Il y a la question de la confidentialité aussi pour rassurer les populations, parce que c'est une opération scientifique, nous avons besoin des informations correctes, donc il ne faut pas que les gens se sentent obligés de dire des choses qu'ils n'ont pas envie de dire, ou qu'ils se sentent à l'aise pour donner des informations qui ne seront pas divulguées. La question de confusion aussi dans le monde politique, nous évitons, parce que comme je l'ai dit, c'est scientifique, donc tout le monde est confié aux positions comme le pouvoir, donc il s'agit de l'intérêt de tout le monde d'avoir des bonnes données pour le pays. Ce qui est aussi important en termes de recrutement, nous utilisons les locaux, donc des gens qui connaissent les milieux, pour tenir compte des difficultés d'accès de certains territoires, de certains villages, aussi en termes de la maîtrise des lieux sociaux, pour permettre, pour faciliter la collecte des données.
2: Et pour le ministre de la Communication et des Médias, plusieurs préoccupations ont été soulevées par les professionnels des médias lors du dernier briefing sur le recensement. Patrick Muyaya souligne qu'on parle de ces processus depuis 2009, mais qui n'avaient jamais atteint les niveaux actuels. On l'écoute.
7: Nous devons beaucoup sensibiliser et communiquer sur ce qui va nous permettre, parce qu'on parle du développement de la RDC en réalité.

parce que lorsqu'on aura tous ces chiffres, on saura à combien nous sommes et on saura surtout comment faire.

0: partout où il s'y trouve.
1: Patrick Mouyaya. Déficit énergétique en R2C, la Société nationale d'électricité SNEL mise sur des bateaux centrales à Matadi dans la province du Congo central. Le directeur général de la SNEL, Teddy Luamba, a évoqué la question avec la Société Corporation. Ses nouveaux partenaires proposent une solution d'urgence de 130 à 135 MW pour une première phase extensible jusqu'à 450 MW avec les premiers essais techniques attendus. Dès le mois prochain, une diversification après des années de dépendance à l'hydroélectricité pour améliorer la desserte. On écoute tour à tour le directeur général de la SNEL, Teddy Luamba, et le directeur de la Société Corporation. Ils sont au micro de votre radio.
2: L'objectif, c'est que c'est des partenaires qui vont nous accompagner dans l'augmentation de la productivité à Kinshasa. Ils ont des bateaux centrales qui seront installés à Matadi, qui permettra d'injecter dans un premier temps 134 MW, qui permettra à pouvoir assouplir le déficit énergétique. Alors aujourd'hui, il était question de pouvoir rencontrer nos partenaires, mais aussi trouver cette solution qui s'inscrit aussi dans la vision du chef de l'État, Félix-Antoine Tshisekedi Tshilombo. Et nous avons pu tenir cette réunion qui s'est très bien passée. Et je pense qu'incessamment, en ayant un mois, nous aurons la solution et nous allons porter cette augmentation de production. Ils doivent s'attendre qu'aujourd'hui, que la SNEL s'engage dans une solution de mix énergétique.
3: On a plusieurs capacités. On commence à 35 MW jusqu'à 450 MW. La première capacité qui est en phase 1, qui est explorée pour le moment, ce serait autour de 130-135 MW. Donc la première capacité et la première phase. Dans plusieurs pays d'Afrique, vous pouvez voir sur notre site officiel, nous sommes présents dans plus de 20 pays globalement. Nous faisons des sources d'approvisionnement d'électricité. Notre business model, c'est de produire de l'électricité assez rapidement pour pouvoir aider le pays à produire le maximum possible.
1: Une question orale avec débat adressé à la ministre de l'Environnement, Développement durable et Nouvelle Économie du Climat. Elle a été déposée mercredi à l'Assemblée nationale par le député national Pierre Mbodina Iribi. À travers cette initiative parlementaire, l'élu d'Iromou souhaite obtenir de Marie Nyangé les explications sur la politique du gouvernement face aux défis environnementaux et sur les actions menées dans ce secteur stratégique pour la République démocratique du Congo. Mbodina Iribi rappelle que cette démarche s'inscrit dans le cadre de ses prérogatives constitutionnelles et réglementaires de l'action gouvernementale reconnue aux députés nationaux, bien entendu. Le député veut notamment comprendre comment les importantes ressources environnementales dont dispose le pays sont valorisées au bénéfice de la population et de l'État. Pour lui, l'environnement représente à la fois un enjeu écologique majeur et un potentiel important de mobilisation des ressources publiques. On écoute le député national Pierre Mbodina Iribi.
4: Conformément aux prescrits de notre Constitution, l'article 101, 102, 138, mais aussi les articles 179, 180 de notre règlement intérieur, cela nous donne mandat à un député national d'initier une action contre un ministre. Il est question de comprendre la politique gouvernementale par rapport aux défis environnementaux de ce dernier siècle. Notre pays regorge des atouts énormes. Mais est-ce que ces atouts bénéficient à notre population? Raison pour laquelle nous sommes venus déposer cette initiative parlementaire, espérant que cela sera programmé pour que voilà, nous puissions à débattre. Une question orale avec débat n'est pas un tribunal. Il est question juste d'essayer de comprendre la politique gouvernementale sur le plan de l'environnement. Ce que nous attendons, c'est surtout que de ces explications résulte une politique. Comme vous savez, au-delà d'être des enjeux, l'environnement est aussi un moyen de renflouer notre caisse, la caisse de l'État. Nous sommes pendant une session budgétaire. Nous devons comprendre aussi les difficultés auxquelles ce ministère est confronté. Parce que nous savons que ce ministère, au-delà d'être des défis à relever, présente aussi des moyens pour apporter des ressources à notre pays.
1: C'était le député national Mbodina Iribi. Un éléphant en divagation provoque l'inquiétude dans le territoire de Kazumba au Kasaï central. L'animal a déjà fait une victime et causé d'importants dégâts dans plusieurs champs. Les autorités territoriales appellent les habitants à la prudence et leur demandent d'éviter toute confrontation avec l'animal. Des experts de l'ICCN sont attendus pour intervenir et sécuriser la zone selon Jerry Chitenga, administrateur du territoire de Kazumba. Qu'au niveau boucher, inondation à répétition, rivière transformée en dépotoir, à Kinshasa l'ennemi s'appelle Plastique, un fléau qui, selon certains, tue autant que les groupes armés. Pour y mettre fin, une proposition de loi a été déposée mercredi à l'Assemblée nationale. Elle prévoit la fin des sachets à usage unique, la consigne obligatoire pour les bouteilles et l'obligation pour les pollueurs de payer. Une initiative portée par le député national Flori Mapamboli-Posa qui veut remplacer les interdictions dispersées par une loi unique et contrôlable. On écoute au micro de Isabelle Moengo.
5: La proposition de loi que nous venons de déposer aujourd'hui est relative à la prévention et à la gestion de la pollution plastique. Et comme vous le savez, la pollution plastique tue au même titre que le groupe armé. Aujourd'hui, nous avons pris notre responsabilité pour pouvoir recadrer les choses, pour pouvoir faire en sorte que toute matière plastique qui est mise sur le marché soit suivie de bout en bout. La loi ne vient pas seulement en aval, mais plutôt en amont. Notre objectif est de réduire le plastique dès le départ. Pour cette raison que nous avons pensé, dans le cadre de cette proposition de loi, d'instaurer ce qu'on appelle la consigne pour que l'opérateur qui met en circulation un produit plastique soit lui qui organise son retour, son réemploi, n'est-ce pas, ou sa réutilisation.
1: On va poursuivre l'actualité avec cette polémique ou controverse autour d'une assemblée générale convoquée ce jeudi. À l'administration des finances, le président de la délégation syndicale appelle les cadres et agents de la direction générale du Trésor et de la comptabilité publique de GTCP en sigle et ceux du secrétariat général aux finances à vaquer librement à leurs occupations. Il rejette le communiqué lancé par le syndicat USC, DSF, Sidiafib et SUPEC. Ces assises étaient d'après le communiqué dédié d'une part à la désignation des membres et à la mise en place du comité des organisations syndicales œuvrant au sein de la DGDCP et d'autre part au dépôt du mémorandum à remettre au ministre des Finances. Mais Joseph Patrick Colombo parle d'une assemblée générale convoquée par des syndicats non élus.
6: La délégation syndicale n'a pas convoqué une telle assemblée. Ce communiqué, c'est un communiqué signé par quatre syndicats non élus, n'ayant pas de siège et n'œuvrant pas au sein de l'administration de finances et encore moins à la DGTCP, qui se sont permis quand même d'appeler à un rassemblement les agents pendant les heures de service. Nous ne sommes pas concernés par ça. C'est pourquoi nous nous insurgeons contre ce genre de pratiques et nous demandons à ce que les agents puissent ne pas considérer ce communiqué-là et de vaquer librement dans leurs occupations professionnelles comme d'habitude, de peur de ne pas tomber dans les sanctions qui sont reprises dans les décrets 24/09 du 17 février 2024 en rapport avec le règlement d'administration relative à la discipline des agents de l'administration publique. Il n'y a que les syndicats élus qui peuvent engager les agents de l'administration publique. Et pour le cas d'espèce, au ministère des Finances, il y a 10 syndicats qui sont élus et qui ont le siège au sein de la délégation syndicale qui ont mandat et qualité d'engager les agents dans un quelconque pour parler ou défendre les intérêts des agents. Au sein de la DGTCP, les 10 syndicats élus de l'administration des finances œuvrent aussi au sein de la DGTCP comme au sein de la direction de l'École nationale des finances.
1: Joseph Patrick Colombo. Et pendant ce temps, plus de 2000 nouveaux inspecteurs et contrôleurs du travail attendent d'être intégrés à la paye régulière de l'État depuis 2023. Malgré les instructions du chef de l'État, ces agents formés et affectés dans l'ensemble du pays ne sont toujours pas payés. Ils menacent d'organiser des manifestations de grande envergure pour rentrer dans leurs droits. On écoute à ce sujet l'inspecteur Didier Ténécois. Il est porte-parole du collectif des inspecteurs et contrôleurs du travail lésés. Il est au micro de Marcel Kitambala.
7: En 2023, sous la vision du chef de l'État, son Excellence Félix-Antoine Tshisekedi Tshilombo, dans le souci de rajeunir le service de l'inspection générale du travail, 2379 inspecteurs et contrôleurs du travail ont été recrutés, formés et affectés sur l'ensemble du territoire national. Lors de la 94e réunion du Conseil des ministres, le chef de l'État avait instruit les autorités compétentes de prendre des dispositions pour améliorer nos conditions de travail, notamment notre intégration à la paie régulière de l'État. Aujourd'hui, nous demandons au vice-premier ministre, ministre du Budget, de donner suite à cette instruction et de finaliser notre intégration à la paie régulière avec le barème en 100% conformément aux dispositions applicables dès ce quatrième trimestre 2026. Nous attendons donc la réalisation effective des instructions du chef de l'État. En défaut d'une suite concrète, nous nous réservons le droit d'initier, dans le respect de la loi, des manifestations de grande envergure pour faire attendre nos revendications. Nous ne demandons pas un privilège, nous demandons simplement que la réforme engagée par le chef de l'État, son Excellence Félix-Antoine Tshisekedi Tshilombo, soit menée jusqu'à son terme.
1: L'actualité, c'est aussi cette polémique autour de la nomination du nouveau chef des divisions provinciales des finances dans le Haut-Katanga. Des voix s'élèvent pour dénoncer une nomination effectuée au mépris des lois et des normes de l'administration de la RDC. Elle demande au ministre des Finances de corriger ce qu'il qualifie d'usurpation de ses prérogatives par la secrétaire générale aux finances. On écoute Dorcas Banza de la société civile du Haut-Katanga.
8: Nous profitons de votre micro en tant que membre de la société civile pour dénoncer la confusion qui règne ici à la division provinciale de finances au Katanga. Confusion créée par la secrétaire générale aux finances qui s'est permise de nommer un agent ayant un faux numéro matricule, ne détenant même pas sa carte biométrique à la personne de Malamba Kitota Wankulu. Avec cette nomination, la CG foule au pied les instructions du gouvernement interdisant les affectations, les nominations et le mise en place jusqu'à nouvel ordre. Eu égard à ce qui précède, nous sollicitons l'intervention du ministre de Finances, l'homme de rigueur Doudou Fouamba, pour procéder à l'annulation de cette décision de la CG aux finances qui crée déjà de tensions à la division provinciale de finances au Katanga.
1: Parlons santé, septembre noir, le monde médical profite de ces mois dédiés à la sensibilisation pour braquer les projecteurs sur la lutte contre les cancers pédiatriques. Engagé depuis plusieurs années sur ces fronts, les cliniques universitaires de Kinshasa ont saisi l'occasion mardi pour informer et sensibiliser le public sur cette maladie chez l'enfant. Message clé véhiculé, le cancer pédiatrique s'est guéri à plus de 80% lorsque le diagnostic est posé de les premiers symptômes. Des signes d'alerte d'ailleurs facilement détectables par les parents. Les points sur cette journée de sensibilisation avec José Ipaché.
9: Lorsque le cancer de l'enfant est pris en charge à temps, la guérison est presque toujours au rendez-vous.
10: Cette prise en charge à temps est tout ce qu'il faut faire pour voir son enfant guérir du cancer. Comme l'a si bien dit Dr Karim Hassani, qui était à la modération de cette célébration. Puis, professeur Bisselele, chef de département de pédiatrie, a renouvelé l'engagement de son département.
11: Depuis quelques années, le service d'hématologie s'est engagé pleinement. Nous vous disons merci de nous avoir fait confiance. Nous sommes toujours disposés à vous recevoir et à donner le meilleur de nous-mêmes.
10: Au nom du Conseil national de lutte contre le cancer, le docteur Benjamin Pongué a annoncé une action dans la lutte contre les cancers pédiatriques avec l'appui de toutes les parties.
12: Le CNLC pourra, pour la toute première fois, matérialiser un projet concret en faveur de la lutte contre les cancers pédiatriques.
10: Le professeur Jean-Robert Makoulo, médecin directeur des cliniques universitaires de Kinshasa, a salué le travail des uns et des autres.
12: Les cliniques universitaires sont un hôpital fonctionnel où les malades arrivent. Même en cas de cancer, si le dépistage est fait précocement, on guérit. Dans ce travail de médecin, il faut applaudir les infirmiers. De même, les parents. Au nom de monsieur le recteur, au nom de monsieur le doyen, à mon nom propre aussi, nous félicitons tous les acteurs qui interagissent dans la prise en charge des cancers dans ce pays, dans cette ville et aux cliniques universitaires de Kinshasa.
10: Après bon nombre de témoignages et du message des enfants adressés au ministre de la Santé pour son accompagnement dans cette lutte, le professeur Nguyulu, chef de service d'oncologie pédiatrique, a lancé passer ce message
13: aux hommes de bonne volonté de venir nous aider dans la lutte contre cette maladie. Quand nous traitons un enfant qui guérit le cancer à Kinshasa, c'est fait sur la terre, mais c'est également fait au pays des
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3: Auditeurs, auditrices, l'RTVH, bienvenue à l'écoute de ces communiqués de l'Université officielle de Rwenzori. L'Université officielle de Rwenzori porte à la connaissance des anciens et nouveaux diplômés d'État, ainsi que les diplômés AD des ITEM et IM, que les inscriptions pour l'année académique 2026-2027 ont déjà débuté et se poursuivent tous les jours ouvrables de 8h juste à 15h30 à la paritora centrale de ce complexe administratif situé sur le boulevard Nyamwisi, route aérodrome Rwenda, quartier Kitulu numéro 4. L'IOR organise les recherches scientifiques, les enseignements théoriques et pratiques et domaines ci-après. Domaine des sciences de la santé, filière de la santé publique avec trois mentions, épidémiologie, management des politiques et systèmes de santé, santé, environnement et développement durable, filière des sciences bucco-dentaires, domaine des sciences psychologiques et de l'éducation, filière des psychologies avec trois mentions, psychologie clinique, psychologie du travail, psychologie scolaire, filière des sciences de l'éducation avec deux mentions, pédagogie scolaire, administration et planification de l'éducation, filière de l'éducation à la paix, domaine des sciences économiques et de gestion, filière des sciences de gestion avec comme mention gestion financière, filière des sciences économiques avec comme mention économie de développement, filière d'informatique de gestion avec comme mention informatique appliquée à la gestion des entreprises, domaine des sciences et technologies, filière de biologie, gestion de l'environnement, géologie, la préparatoire pour les candidats qui fréquenteront le génie, filière de génie électrique, génie civil ou ingénierie des systèmes de transport routier, structure et ouvrages à et ouvrages d'art hydraulique et construction hydraulique, filière de génie informatique, filière de génie électronique, domaine des sciences juridiques, politiques et administratives, filière des sciences juridiques avec comme mention droit public, droit économique et social, droit privé et judiciaire, droits humains, filière des relations internationales, filière des sciences politiques et administratives, avec comme mention sciences politiques et sciences administratives et management, domaine des sciences de l'homme et de la société, filière de communication appliquée, avec comme mention presse, information et communication publique, communication stratégique des organisations, filière d'anthropologie, filière des études des genres, filière des études des genres, en partenariat avec l'école d'ingénieurs de l'Université de Goma, filière de sociologie. Les éléments du dossier sont les suivants et doivent être fournis au complet dans une farde à trinque. Les bulletins d'inscription à l'IOR à retirer au service des inscriptions de l'université, photocopie du diplôme d'État pour les anciens diplômés ou son équivalent pour les étrangers, photocopie de la revue de l'inspection pour les nouveaux diplômés, photocopie des bulletins de 3e et 4e secondaire ou bulletins de 5e et 6e sous ancienne appellation, attestation de naissance, attestation de nationalité, attestation de mariage ou célibat, attestation de bonne vie et mœurs, attestation d'aptitude physique signée par un médecin d'État, 6 photos passeport des mêmes tirages, photocopie de la carte d'identité recto verso sur la même page, les curriculum vitae. Pour tout autre renseignement, contactez la paritora centrale de l'IOR qui vous souhaite la bienvenue dans ces hauts lieux du savoir. Fête à Butembo, le 7 juillet 2026, c'est le secrétariat général académique de l'IOR, Dr Mboussa Maombi Masinda, professeur associé à Parafé. Et voilà, c'est tout pour

0: ce carnet de communiqués. Merci de l'avoir écouté.
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2: Celui qui a été blessé a tendance à blesser. Étonnant quand nous avons lu concernant les mecs. Les mecs est le premier polygame de la Bible. Dans Luc, dans Genèse chapitre 4, verset 23, il dit, on m'a blessé et j'ai tué un homme. Il dit, on m'a à peine effleuré et j'ai tué un jeune homme. Comportement disproportionné. Quatrième conséquence qui arrive, lorsqu'un cœur est brisé, sont des conséquences sociales et relationnelles. Le cœur brisé ont difficile à vivre des relations apaisées. Ils ont difficile à vivre des relations normales et tranquilles. Ce sont soit des solitaires ou des gens qui dans les relations s'imposent. Des personnes susceptibles qui soupçonnent toujours. Des personnes qui ont difficile à faire confiance aux autres. Des personnes qui facilement peuvent haïr et qui ont un esprit de vengeance. Dans 2 Samuel chapitre 13, verset 22, et je toucherai ça à la conclusion tout à l'heure, pour vous montrer combien quelquefois nous avons des cœurs brisés, non pas parce qu'on nous a fait mal directement, mais parce qu'on a fait mal à quelqu'un qui est attaché à nous. Absalom était attaché à Tamar qui était sa sœur, et quand il a appris que Tamar a été abusée, la Bible dit, il ne parlant ni en bien, ni en mal, d'Amnon. Désormais indifférent. Quand Amnon le voit, bonjour Absalom. Dans le cœur de Dimakamoussala. Et la Bible ne s'arrête pas là. Non seulement qu'il ne parle ni en bien, avait dit, il est pris en haine. Et quand quelqu'un a de la haine, ça se voit. Quand les gens sont en train de vanter, Amnon, mais pourquoi vous les vantez? Qu'a-t-il de si spécial? On dit de l'abondance du cœur, la bouche parle. Avez-vous été blessé? Avez-vous un cœur brisé? Aidez-moi à poser la question à votre voisin. Es-tu un cœur brisé? Quatre choses que je nous prie de noter à ce niveau, c'est que le cœur brisé influence et change notre comportement, des fois à un niveau inimaginable, et peut avoir des conséquences à la fois en nous et tout autour de nous. L'un des hommes que la Bible présente comme étant un homme au cœur brisé, il s'appelait Nabal, le mari d'Abigaël. Dans Samuel chapitre 25 au verset 3, ainsi qu'au verset 17, quand la Bible parle du couple de Nabal et d'Abigaël, on dit que cette femme était belle de figure et très sage. Mais la Bible parle de Nabal, on dit qu'il était méchant et dur dans ses actions. Très dur. Méchant. Et une autre version dit même qu'il était d'une méchanceté gratuite. Nabal ne te lui fait rien, mais il te fait très mal. Il te fait payer ce que d'autres lui ont fait vivre. Le verset 17, et ça c'est l'un de ses collaborateurs qui parle de lui. Il dit, il est si méchant qu'on ne peut lui parler. Les gens qui ont le cœur brisé empoisonnent leur environnement. Empoisonnent la vie tout autour. Je prie que tu guérisses, afin que ton environnement aussi guérisse. C'est pourquoi Christ, connaissant cette importance, il dit, les cœurs brisés, il ne faut pas les laisser. Il faut les guérir. Parce que s'ils ne sont pas guéris, ils sont un problème pour eux-mêmes. Ils sont aussi un problème pour d'autres. Deuxième chose, sur le chemin de la vie, nous rencontrerons des gens dont nous découvrons leur aujourd'hui et leur façon d'être et de faire aujourd'hui, sans savoir que leur façon d'être et de faire aujourd'hui est influencée par des chocs qu'ils ont reçus hier. Et comme je le disais tout à l'heure, des fois nous rencontrons des gens qui agissent mal. Nous leur en voulons, mais nous ne savons pas, ce sont des victimes aussi. Hitler a très mal agi. Les gens l'ont condamné. Mais c'est une victime. J'ai lu cette biographie dans des tortionnaires d'Hitler. On l'appelait Monsieur le Diable, un tortionnaire. Quand il faut torturer, c'était lui le spécialiste, il n'avait que 22 ans. Et on relate l'histoire que Hitler était en train de se promener vers les années 38-39. Il a vu un jeune homme de 16 ans, toujours avec son chat. Il semble qu'il ait passé 3-4 mois, il voit ce jeune homme avec son chat. Et il pose la question, on dit, ce jeune homme n'a jamais connu son père, il n'a jamais connu sa maman, son père. Sa maman l'a eu comme ça, en allant avec plusieurs hommes, mais sa mère à l'âge de 3 ans l'a jeté. Il a grandi dans des orphelinats. Et désormais, il semble que depuis 2 ans, son seul ami, c'est ce chat-là. Il peut même accepter mourir de faim, mais pour nourrir son chat. Et Hitler leur a dit, je ferai de lui les meilleurs torsionnaires du monde. Les gens ont demandé pourquoi, il dit, je vais vous expliquer. Quand Hitler l'a appelé, qui ne rêvait pas de travailler à côté d'Hitler? Il dit à ce jeune homme, je vais changer ta vie. Tu deviendras l'un de mes lieutenants, tu marcheras toujours à mes côtés. Mais le premier exercice, tu dois tuer ton chat. Il faut l'étrangler. Ce jeune homme a dit non, ce chat c'est toute ma vie. Des fois je préfère mourir de faim que mon chat mange. Et la biographie de ce jeune homme a dit, en étranglant son chat, tout sentiment de pitié est mort avec son chat. De la même manière, il a souffert. Alors il a dit, désormais, quand il étrangle quelqu'un, plus tu pleures, plus tu lui donnes la colère. Et il est devenu un tortionnaire qu'on appelait Monsieur le Diable. Satan. Diabou. En soi, il nous dira quoi? Alors on serait étonné, comment Satan, il étrangle les gens comme ça. On ne sait pas ce qu'on lui a fait subir. Il a tellement connu des choses qu'il peut facilement fait mal. Souvent quand j'entends, je suis quelquefois là à l'est du pays. L'année passée, au mois de juillet, j'ai été avec le prix Nobel du pays et il m'a fait visiter son hôpital. Je suis sorti de cet hôpital en pleurant. J'ai vu des enfants de 2-3 ans violés, mais j'ai vu aussi des vieillards de 80 ans. Et quand on me montre le militaire qu'on a arrêté, 25 ans, je dis, 25 ans, cette mémé, tâtée, dont le corps est fini comme ça, qu'est-ce que tu retires des bons? Mais quand tu parles avec ces jeunes gens, tu comprends. Ils ont subi des choses de telle sorte que le cœur n'a plus tout sentiment de pitié. Vous savez, quand un cœur a été brisé, on devient insensible. Les frères de Joseph ont eu le cœur brisé parce que leur père ne les aimait pas suffisamment. Il vantait plus Joseph, il a donné à Joseph la tenue de plusieurs couleurs que eux-mêmes vont témoigner plus tard. Quand ils arrivent en Égypte, Joseph commence à leur faire souffrir. Ils disent, nous sommes en train de payer les fruits de nos péchés. L'un de leurs rappelle, vous ne vous souvenez pas qu'on l'avait jeté dans la citerne, il criait miséricorde de personne d'entre nous n'avait regardé. Ils voyaient leur frère Joseph, laissez-moi recouffard. Vous êtes une abandonne. Tunique, oh, nasa étoile, insensibilité. Comment on peut devenir insensible? Pasteur Timothée, j'ai réfléchi, j'ai grandi dans une famille de 5 enfants. Mon frère Rémi, mon frère Dieudonné, mon frère Christophe le cadet, puis ma grande soeur. On a eu nos petits problèmes, mais je ne peux pas vendre mon frère. Et puis je reviens à la maison comme si de rien n'était. Où est Rémi? Il s'est joué. On doit avoir un cœur froissés à un degré inimaginable. Les gens que nous rencontrons, comme je l'ai dit, ce sont des gens qui ont vécu des choses. Troisième des choses, associons Dieu lorsque nous voulons nous attacher à quelqu'un pour la vie. Associons Dieu lorsque nous voulons nous attacher à quelqu'un pour la vie, époux, épouse. Parce que comme je l'ai dit tout à l'heure, quand nous voulons nous attacher à quelqu'un pour la vie, comme lorsqu'on rachète une entreprise ou on hérite, on a avec soi et les passifs et l'actif. Ces garçons avec qui tu veux passer tout le reste de ta vie, tu subiras les séquelles de certaines choses qu'il a connues à 5 ans, à 10 ans. Tu rêveras d'un homme qui te fait des compliments, mais tu auras un homme silencieux. Parce que lui aussi n'a jamais reçu des compliments. Tu rêveras d'une femme qui agisse avec douceur, manque de douceur. Elle est tellement dure qu'on l'appelle Margaret Thatcher. Mais ce côté Margaret Thatcher vient de quelque part. Ça ne vient pas comme les scientifiques disent, ex nihilo, du vide. Aide-moi à dire à ton voisin, tu vas hériter et les passifs et l'actif. Quatrième chose, les personnes au cœur brisé ne sont pas faciles à vivre, pas faciles à gérer. En amitié, en amour, même dans le milieu du travail. J'ai vu même dans les ministères. Je me souviens d'un jeune homme difficile à vivre, mais plus tard j'ai appris. Ses parents ont divorcé, il avait 4 ans. Il a vécu entre les mains des marâtres, marâtres qui l'ont fait souffrir. Et ça accompagne, même il est dans les ministères, mais on voit des séquelles. Que des gens nous recevons ici à l'église avec tous les poids de leur passé. Vous verrez certaines personnes qui veulent beaucoup s'affirmer. En général, on dit les gens qui ont un complexe d'infériorité ont tendance à créer quelque chose, un complexe de supériorité. Ils veulent se faire voir. Et des fois aussi, les gens qui sont blessés, ils ont une ambition qui naît des frustrations. L'ambition en elle-même est une bonne chose, mais la base, Romain Julien, bâtard, bâtard, je vais réussir et ils verront ce qu'un bâtard peut faire. L'ambition est bonne, mais les motivations, et vous verrez telle personne, il a réussi, il a l'argent, tu viens même lui demander 5 dollars. Il te donne un cours d'économie. Bon, vous avez passé. Tu ne comprends pas pour un 5 dollars. Il a un passé. Deuxième chose, qu'est-ce qui brise les cœurs? Plusieurs choses, plusieurs causes et plusieurs situations sont à la base des cœurs brisés. Mais ce soir, j'en verrai 3 et nous allons aller vers notre conclusion. La première cause de cœur brisé, ça va peut-être vous étonner, les cœurs sont brisés avant la naissance, avant que quelqu'un naisse. C'est pourquoi vous qui n'êtes pas encore marié, ou vous qui l'êtes, ou qui à peine devenez marié, je vous en supplie autant que vous pouvez, gérez votre femme enceinte bien. Parce que si vous ne la gérez pas bien, ce n'est pas seulement elle qui aura un problème, c'est d'abord cet enfant et plus tard toute la société. Il y a des cœurs qui sont brisés avant la naissance. Les scientifiques ont prouvé aujourd'hui que tout ce qu'une femme enceinte ressent, émotion positive ou négative, ça influence l'embryon ou l'enfant. Tout ce qu'une femme, mais ils ont découvert ça tardivement. La Bible en parle déjà. Luc chapitre 1, verset 44. Marie vient de recevoir la révélation qu'elle allait être la mère de Jésus-Christ. Elle court avec empressement rencontrer Élisabeth. Et à peine les deux se rencontrent, la joie qu'Élisabeth avait, l'avait dit l'enfant qui est dans le ventre fut quoi? Tressaillit. Joie extérieure, joie aussi intérieure. Et les scientifiques l'ont dit, plusieurs livres ont été écrits dessus maintenant. Tout ce qu'une femme enceinte ressent, émotion positive ou négative, influence et influencera l'enfant. Vous aurez un enfant têtu, un enfant dur, un enfant bagarreur. Posez-vous la question, comment sa maman a-t-elle vécu la grossesse? Toujours en pleurs, le mari qui injurie. En Genèse, au chapitre 16, versets 6 à 12, la Bible nous montre deux choses concernant Ismaël. La première, c'est que sa mère a souffert durant sa grossesse. Saraï était en train de la maltraiter. Saraï l'a maltraité. Et plus tard, on l'a chassé même dans les déserts. Ouf, je suis étonné par ce que le verset 12 dit. Écoutez ce que la Bible dit, comment sera cet enfant? La Bible dit, il sera comme un âne sauvage. Sa main sera contre tous. Et il habitera en face de ses frères. C'est-à-dire, ça sera un isolé. Quand Ismaël va naître, il sera dur, sauvage. Il ne voudra pas être avec les autres. Les gens ne comprennent pas, mais Ismaël a vécu des choses. Ce qu'Agar a vécu, c'est influence. Futur marié, soyez gentil avec vos épouses. Soyez bien. Sinon, tu nous donneras un Raïs Mutomboki. Tu nous donneras un Hitler. Tu nous donneras un autre docteur Mengele. En deuxième grade, j'ai eu un cours de criminologie. Je n'étais même pas encore chrétien affermé. Je commençais à faire mes premiers pas dans la foi. C'est là où j'ai commencé à voir la relation qu'il y avait entre la famille et la vie en société. Sur 100% des criminels, 95% les sont dus à cause de choses qui n'ont pas marché en famille. Les enfants dont les grossesses n'ont pas été reconnues, les enfants fruits du divorce, je le dis souvent, le divorce peut être une solution entre parents qui ne s'entendent plus, mais un début de problème inimaginable pour les enfants. Surtout plus ils sont petits. Pourquoi? Parce qu'un père biologique, ça ne se remplace jamais. Une mère biologique, ça ne se remplace jamais. Cœur brisé avant même de naître. Ismaël sera un âne sauvage. Il se battra avec tout le monde. Il sera un solitaire. Deuxième cause de cœur brisé, c'est l'enfance. L'enfance, entre une année révolue et 14 ans, c'est la période la plus importante de la vie. Et même la Bible reconnaît cela en disant, instruit l'enfant selon la voie qu'il doit suivre, et quand il sera grand, il ne s'en détournera point. L'un des grands stratèges communistes, Staline, parlant avec l'un des stratèges, il a prononcé cette phrase qui a fait le tour du monde. Il a dit, donnez-nous vos enfants avant qu'ils aient 6 ans. Et nous en ferons des communistes toute la vie. Parce qu'il semble que c'est à cette période de la vie que la personnalité se forme. Et c'est durant cette période aussi, fragile, que les cœurs sont brisés et les séquelles suivent toute la vie. Genèse 8 au verset 21 dit « Les pensées du cœur de l'homme sont mauvaises dès sa jeunesse ». Il dit, vous trouvez quelqu'un mauvais aujourd'hui, il n'est pas devenu mauvais aujourd'hui. Les unes qui fabriquent l'homme mauvais aujourd'hui, c'est sa jeunesse. 1 Samuel 17, verset 33, quand on regarde Goliath en train de vouloir se battre, on dit, c'est un homme de guerre dès sa jeunesse. Ce qu'il maîtrise aujourd'hui, ce n'est pas hier qu'il a appris ça. Ça remonte à une période où il était frêle. C'est à ce moment-là que ces choses ont commencé à prendre place dans sa vie. Psaume 89, plutôt 88, au verset 11, les psalmistes disent, je suis malheureux et moribond dès ma jeunesse. Une autre version dit, je suis de mauvaise humeur, je suis déprimé mais dès ma jeunesse. Les choses que j'ai vécues très tôt, c'est ce qui ont fait que je sois ce que je suis. Jérémie chapitre 31, verset 19, il dit « Je suis honteux et confus, car je porte l'opprobre dès ma jeunesse. » Vous me voyez aujourd'hui confus, vous me voyez aujourd'hui manquant d'assurance. Ce sont les expériences du passé qui ont fabriqué cela. Et durant l'enfance, il y a des choses que l'on vit, ou que l'on subit, ou qui arrivent à des personnes qui nous sont proches, qui brisent nos cœurs. J'aimerais les mentionner rapidement, si vous voulez les noter. Premièrement, les injures. Et comme je donnais mon exemple, les injures des parents. Quand j'enseigne aux parents, je dis n'utilisez jamais l'injure pour corriger un enfant. Que des enfants complexés parce que les parents les injurent. Et deuxièmement, les humiliations et les abaissements. Humiliation. Quand j'enseigne aux parents, je dis, c'est pas parce que ta fille de 10, 12 ans fait pipi que tu dois en faire la publicité dans tous les quartiers. Elle est en train de jouer avec les amis, tu lui avais demandé de faire un travail. Hé, toi, tu ne fais que jouer, allez, va enlever ton lit là, régie des eaux. Elle perd sa valeur devant les gens devant lesquels elle levait les yeux, tout le monde sait qu'elle est le produit de l'eau. Humiliation. Troisième chose qui crée des blessures dans le cœur des enfants, souvent quand j'enseigne aux parents, je dis le plus beau cadeau que les parents peuvent faire aux enfants, c'est de s'aimer entre eux, que les enfants voient cela, sentent cela, ça sécurise les enfants. J'ai un jeune homme qui m'a dit un jour, il a failli cogner son père. Parce que chaque fois, il attendait papa taper maman. Une fois, même papa a cassé les lèvres de maman. Il dit un jour, il avait 13 ans. Papa a tellement tapé maman. Maman a fui et est venu se cacher dans la chambre des enfants. Et papa a suivi. Ce jeune homme, il dit, je me suis tenu entre papa et maman. J'ai tremblé de colère. C'est une manière de dire à papa, si tu oses, tu verras. Il dit, papa, il dit, toi, tu veux te battre avec moi. Il dit, je ne faisais que trembler. Que des enfants qui n'aiment plus la maison, qui n'aiment plus le climat de la maison, ils préfèrent être dehors pour ne pas assister à ces scènes. J'ai parlé souvent avec des jeunes. Un jeune homme m'a dit, si le mariage c'est ce que je vis entre papa et maman, j'en veux pas. Climat tendu, injure. Maman qui découvre que papa sort à l'extérieur, a eu des enfants. Et là, je parle aussi aux mamans. Ce n'est pas nécessaire de venir en parler aux enfants. Et la plupart des fois, maman qui découvre que papa sort à l'extérieur, a eu des enfants. Et là, je parle aussi aux mamans. Ce n'est pas nécessaire de venir en parler aux enfants. Et la plupart des fois, ces mamans trouvent consolation auprès des enfants. Et

J'avais commencé gentil comme ça avec maman. Quatrième cause, j'en ai presque parlé, les divorces et les remariages. Divorce et remariage. L'une des choses qui fait du bien aux enfants, c'est de présenter des caprices. Je vois mes filles quand elles grandissent capricieuses. J'achète tel pain, non, papa ne va pas manger ce pain. Il faut aller acheter du pain de chantilly. J'ai dit, ah, vous avez la grâce d'avoir un père. Et je prends les véhicules, je vais chercher. Quand tu n'as pas ton père biologique, quand tu n'as pas ta mère biologique, tu vas faire les caprices à qui? Tu ne sais pas exprimer des choses. Et la plupart des fois, les marâtres qui viennent, tous les enfants, ou presque, ils ont trouvé, deviennent des sorciers. Sorciers que ces enfants n'étaient pas avant. Ces enfants deviennent sorciers parce qu'elle est venue. Et j'ai souvent vu, nous les hommes, nous devenons arbitres entre les enfants que nous aimons et la femme que nous aimons. Et la plupart des fois, nous sacrifions les enfants au détriment de la femme. Et ces femmes savent manipuler. Et c'est ma pleure. J'ai rêvé. Gaylor avait trois jambes. Une qui marchait comme ça, comme une pioche. Toi, tu as grandi avec Gaylor. Gaylor n'a jamais rien fait. Alors, si tu te mets à défendre Gaylor, même Gaylor. Donc, moi, j'ai menti. Moi, j'ai menti. Épouse Gaylor. Tu commenceras à faire boire Gaylor de l'huile de palme la nuit, sans conviction. Gaylor, il semble que les professeurs, c'est dans. Gaylor, il t'a dit, mais papa, mais con, mais il n'a jamais. Allez, tu vas boire. Parce qu'il va avoir la paix avec sa femme, mais il est en train de détruire un enfant. Quand j'ai prié, cette chose pesait dans mon cœur. Je voyais les chiffres 4, Dieu m'a montré 4 jeunes gens, 3 jeunes filles et un jeune garçon, qui n'ont pas grandi chez papa et maman, qui ont grandi avec d'autres mamans que les leurs et qui en ont souffert et qui souffrent encore aujourd'hui. J'aimerais vous dire, jeunes gens, vous qui êtes chrétiens, mariez-vous bien, afin que vous ne divorciez pas, afin que vous puissiez vieillir avec votre femme et vos enfants. J'ai dit, je suis dans la profession, il n'y a pas plus chose qui fait mal que le divorce des parents, et surtout si les enfants sont petits. Un pasteur qui était chez nous, qui dirige maintenant l'une de nos églises, très loin, il est de 4 ans plus âgé que moi, il en a voulu à son père et à sa mère d'avoir divorcé. Il dit, quand ils ont divorcé, j'avais 5 ans. Il dit, la mère qui est venue avec 2 enfants commençait à faire de l'injustice. Ses enfants mangeaient bien et nous, c'était à la poubelle. Il dit, pasteur, tu t'imagines, je commençais à aller chercher de la nourriture à la poubelle chez les autres. Et il disait, si vous dites à votre père que vous n'avez pas mangé, vous verrez. Quand papa vient, est-ce que vous avez mangé? Oui. Aide-moi à dire à ton voisin, ne divorce jamais. Change de voisin, dis, ne divorce jamais. Mariez-vous bien et vieillissez avec vos conjoints et vos conjointes. Vous sécurisez vos enfants. 5e cause des blessures ou des cœurs brisés durant l'enfance, c'est des viols ou des attouchements sexuels. Pasteur Timothée, quand je parle avec, elle a 22 ans, elle est frigide. Plutôt, elle a 25 ans, 26 ans, elle s'est mariée. Elle n'arrive pas à vivre une sexualité satisfaisante avec son mari. Pourquoi? À 5, 4 ans, un oncle qui est venu du village l'a violenté. Qu'est des jeunes filles ici qui gardent des secrets. Un oncle qui a commencé à mettre les doigts. Des fois, je dis souvent aux gens, pour héberger quelqu'un d'autre chez moi, je dois consulter Dieu. Il y a des gens que vous hébergez qui viennent détruire vos enfants. J'ai parlé un jour avec un jeune homme. Mais impudique terriblement. Impudique. Il ne sort qu'avec des femmes d'un certain âge. On lui posait des questions, il disait rien. Un peu comme j'ai enseigné cette semaine, jusqu'à ce qu'un jour, alors que l'on priait, parole de connaissance. Quand il avait 11 ans, sa tante qui était veuve très jeune à l'âge de 28 ans, est venue habiter chez eux. C'est sa tante qui l'a initié à la sexualité à 11 ans. On tue l'innocence de cet enfant. À 11 ans. Il dit, il a commencé à m'obliger à le faire chaque nuit.

durant 3 ans, de telle sorte que quand elle est partie, j'étais devenu expert. Vous savez simplement que tante telle est venue. Tante telle est gentille avec. Mais vous ne savez que pas que tante est initiatrice. Détruit une vie. Un homme qui est appelé à être l'époux de quelqu'un, il détruit la vie. Un autre que j'ai retrouvé plus tard, il était trop demandeur en sexualité avec sa femme. Sa femme n'arrivait pas à comprendre. Pasteur, il s'épouse jamais. Pourquoi? Parce qu'on l'a initié trop tôt. Et trop tôt, il est rentré dans ces choses de telle sorte.

0: national Octobre Rose. Le ministère de la Santé publique, Hygiène et Prévoyance sociale lance jeudi 1er octobre une campagne de dépistage du cancer du sein et du cancer du col de l'utérus à travers la RDC. Une campagne menée avec l'appui de la Banque mondiale et des laboratoires Roche pour renforcer la détection précoce de ces deux maladies. En Ituri, 3 personnes ont été tuées et plusieurs autres blessées dans une fusillade attribuée à un militaire des FRDC en état d'ébriété. Le drame s'est produit hier mercredi au centre des négoces de Biakato, dans le territoire de Mambasa. L'invité de ce journal est le directeur pays de Diane Fossey Gorilla Fund International. Urbain Gobobo, également responsable de l'aire de conservation d'Nkuba à Walikale, parle de la conservation, parle de la célébration le 28 septembre dernier aux côtés des communautés du groupement Wassa de la Journée internationale du gorille. Mesdames, Messieurs, bonjour. Le ministère de la Santé publique, Hygiène et Prévoyance sociale lance jeudi 1er octobre, à l'occasion d'Octobre Rose, une campagne de dépistage du cancer du sein et du cancer du col de l'utérus à travers le pays. Menée avec l'appui de la Banque mondiale et du laboratoire Roche, cette initiative vise à renforcer la détection précoce de ces deux maladies qui figurent parmi les cancers les plus fréquents chez les femmes en République démocratique du Congo. Selon les données des GloboCan 2024, plus de 9700 nouveaux cas de cancer du sein et plus de 11200 nouveaux cas du cancer du col de l'utérus sont enregistrés chaque année dans le pays. On écoute le ministre de la Santé publique, Roger Kamba, dans cet extrait choisi par Élisée Tikota.
1: Octobre Rose revient et nous rappelle nos engagements à lutter contre le cancer, notamment le cancer de la femme. Spécialement les deux premiers cancers qui regroupent à eux seuls plus de 20 000 cas chaque mois. Il s'agit du cancer du col de l'utérus et du cancer du sein. Le ministère de la Santé publique, Hygiène et Prévoyance sociale, avec l'appui aussi bien de la firme Roche que de la Banque mondiale, s'engage à lancer une campagne de dépistage à partir de ce 1er octobre, d'abord pour le cancer du sein, où nous visons plus de 5000 cas à dépister, et aussi le cancer du col de l'utérus, où nous visons plus de 900 000 cas à dépister. Ce dépistage gratuit se fera dans certains établissements publics, d'abord l'hôpital du Cinquantenaire, l'hôpital Yamba Mutombo, l'hôpital Monkolé, mais aussi le centre hospitalier Ngandi. Je vous invite donc à aller sur le site du ministère de la Santé publique, Hygiène et Prévoyance sociale, où vous trouverez un lien qui vous permet de voir votre propre site de dépistage.
0: Par ailleurs, 2 cas de maladie à virus Ebola ont été confirmés dans la province du Sud-Ubangi. L'annonce a été faite par la Division provinciale de la Santé lors de la 8e réunion consacrée à l'évolution de la situation épidémiologique dans la province. Déclarée le 10 septembre dernier, l'épidémie reste concentrée dans la zone de santé de Gboulou, identifiée comme épicentre de la maladie. Par ailleurs, les médecins grévistes maintiennent leur mouvement dans cette province. Ils réclament leur inscription sous la liste déclarative de la Division provinciale de la Santé. Le docteur Grace Nguilassé, représentant du collectif des médecins grévistes, précise leurs revendications ici, au micro d'Emmanuel Ndengo de la radio communautaire de Guémena.
2: Jusqu'à maintenant, nous continuons avec la grève, en train d'attendre la solution que l'État congolais va nous donner. Nous sommes en train de travailler avec tous les documents de DPS du gouverneur et du ministre de la Santé à cette époque, en 2023. Et aujourd'hui, 3 ans de service, il nous dit qu'il ne nous reconnaît pas. Nous continuons avec des grèves jusqu'à ce qu'on puisse nous donner la solution. Nous allons reprendre notre boulot. Nous réclamons qu'on puisse nous déclarer si la liste déclarée de tous les médecins d'ici de Ubangi.
0: Notez que la Division provinciale de la Santé rejette toutes les accusations formulées par les médecins concernés. Elle affirme que leur dossier administratif ne relève pas directement de sa compétence. Pendant ce temps, au Nord Kivu, une panique généralisée a été observée hier mercredi dans plusieurs écoles, les cantines, localité située à une 60aine de kilomètres de la ville de Beni. À l'origine, une fausse rumeur faisant état de l'arrivée d'une équipe de vaccination contre la maladie à virus Ebola dans les établissements scolaires. Pris de peur, plusieurs parents se sont précipités dans les écoles pour récupérer leurs enfants, provoquant des scènes de bousculades et des actes de vandalisme dénoncés par les responsables éducatifs. Le secrétaire permanent du syndicat des écoles conventionnées catholiques de la région condamne ce comportement et appelle à l'ouverture d'une enquête afin d'identifier les auteurs de cette rumeur qui a perturbé le déroulement des activités scolaires. Jackson Zaméré a été joint par Marc Marofimbo.
3: Il y avait des fausses informations qui circulaient. Dit-on dans les villages qu'il y aurait une équipe de riposte hein, qui est en train de circuler dans de différentes écoles pour vacciner les enfants. Or, nous n'avons aucune information au sein de nos établissements d'annoncer qu'il y aurait une équipe de vaccination. Les parents nous ont envahis, même quelques-uns ont endommagé nos établissements en train de tirer des fenêtres, des vitres par-ci par-là, même lancer des projectiles comme des pierres aux enseignants qui maintenaient les élèves. Or, chers parents, vous êtes sans ignorer que nous avons grévé compte tenu de cette maladie, réclamant toujours les mécanismes qui doivent être toujours mis à l'égard au sein des établissements pour nous épargner de cette maladie. À l'école, c'est là où l'enfant est bien gardé, mais les parents nous ont rendu mauvais service, un acte que vraiment nous déplorons et nous demandons au service de l'État de diligenter les enquêtes le plus tôt possible pour dénicher celui qui a commencé cet aboutillage au sein de nos écoles.
0: Je vous signale que plusieurs écoliers ont perdu leur fourniture scolaire et effets personnels dans cette confusion, tandis que d'autres ont été légèrement blessés au cours des mouvements de foule observés dans les différents établissements concernés. En Ituri, je le disais au sommaire, trois personnes ont été tuées et plusieurs autres blessées dans une fusillade attribuée à un militaire des FARDC en état d'ébriété. Le drame s'est produit hier mercredi au centre des négoces de Biakato dans les territoires de Mambasa. Selon des sources locales, le militaire présumé auteur des tirs aurait ensuite été tué par une foule en colère. Des activistes locaux des droits de l'homme appellent les autorités militaires à mettre fin aux violations des droits humains qui se multiplient dans la zone. Des détails avec Martial Kizabiamungu.
4: Un militaire à l'état de propriété s'est présenté vers 17h devant les portails d'un hôtel où il a tenté d'entrer des forces. Furié, l'homme en uniforme a alors tiré à bout portant sur les gardiens qui l'empêchaient d'entrer dans l'enceinte de l'établissement. Grièvement blessé, ce dernier a été rapidement évacué dans une structure médicale de la place. Quelques minutes plus tard, le même militaire s'est dirigé vers le bloc Mupanda. Sur place, il a tiré plusieurs coups d'effet. Deux civils ont été tués sur les coups. Plusieurs autres personnes ont également été blessées, parmi lesquelles un enfant de 12 ans qui a une jambe fracturée. Alors qu'il tentait de prendre la fuite, l'auteur présumé de la fusillade a été maîtrisé par une foule en colère et tué par justice populaire. Des activistes des droits humains condamnent ces violences. Ils demandent notamment l'indemnisation des familles des victimes ainsi que la prise en charge des blessés. Ils appellent également les autorités à renforcer la discipline au sein des forces armées et à mettre fin à ce qu'ils qualifient de violations répétées des droits humains dans les territoires attribués à certains éléments des forces de l'ordre. Bounia, Martial Kizabiamungu, Radio Okapi.
0: Au Maniema, plus de 500 maisons ont été détruites à Salamabila, dans les territoires de Kabambare, à la suite d'une forte pluie, accompagnée de vents violents survenus mercredi après-midi. Plusieurs écoles, églises et bâtiments publics ont également subi d'importants dégâts. Face à cette situation, la société civile lance un appel à une assistance humanitaire urgente en faveur des familles sinistrées. Florence Kizalunga pour plus de détails.
5: À Salamabila, une pluie diluvienne accompagnée d'un vent violent à cause d'importants dégâts matériels mercredi après-midi. Les phénomènes survenus vers 15h a détruit ou endommagé plus de 500 habitations, laissant de nombreuses familles sans abri. Plusieurs sinistrés ont passé la nuit à la belle étoile, faute de refuge ou de moyens pour faire face à cette catastrophe. Outre les habitations, plusieurs infrastructures ont également été touchées. Plus d'une dizaine d'écoles, des églises ainsi que des bâtiments publics figurent parmi les édifices endommagés. Face à l'ampleur des dégâts, la société civile de Salamabila appelle les autorités et les organisations humanitaires à intervenir rapidement. Saïd Ivumba.
6: Après la pluie, nous avons assisté à des dégâts macabres, donc un bilan très lourd se trace, parmi lesquels plus de 500 maisons ont été complètement détruites. Plus de 10 écoles, parmi lesquelles 8 écoles primaires, endommagées complètement. Il y a des églises, au moins 9 églises ont été touchées. Il y a aussi les bureaux du commissariat de la police. Donc le bilan, bien que provisoire, mais c'est encore très lourd et qui nécessite vraiment une assistance humanitaire urgente.
5: Selon la société civile, les opérations d'évaluation se poursuivent sur le terrain et pourraient révéler un bilan encore plus lourd. Kindu, Florence Kizalunga, Radio Kapi.
0: Ici à Kinshasa, l'institut scientifique d'Endolo dans la commune de Barumbu est privé des 10 de ses salles de classe, inondées par les eaux usées provenant des parcelles voisines. Le préfet de cet établissement explique que ces parcelles ont obstrué la servitude qui devait permettre l'évacuation de ces eaux vers les grands collecteurs du quartier. Le bourgmestre de Barumbu reconnaît la situation que traverse cette école et indique l'avoir signalé à sa hiérarchie. Blaise Ndongala Mayanda, reportage.
7: L'institut scientifique d'Ndolo est régulièrement confronté à des problèmes d'accumulation des eaux usées qui perturbent le déroulement des cours ainsi que les conditions d'apprentissage des élèves. Les préfets de cet établissement public indiquent que les eaux provenant des parcelles voisines empêchent les élèves de suivre normalement les cours. Cartésien Simon Moukanou.
8: Perdons des salles de classe à cause des eaux usées renvoyées à l'école qui se remplissent dans nos salles de classe. Donc nous ne savons plus utiliser ces 10 locaux sur 20.
7: Pour sa part, le bourgmestre de la commune de Barumbu affirme avoir déjà porté la situation de cette école à la connaissance des autorités urbaines. Il promet de prendre des dispositions afin d'éviter que les élèves ne soient privés de cours pendant cette période de pluie. Christophe Lomamilankoy.
9: Là, c'est la pluie qui commence. Je ne sais pas quel essor on aura dans cette école. Il faut que des dispositions au niveau de la ville soient prises pour sauver cette école. Ce qui a produit des intellectuels et des responsables même de ces pays.
7: L'Institut scientifique de Ndolo, qui partage les vacations avec l'Institut Saint-Charles Luanga, connaît une baisse sensible de ses effectifs à raison de cette situation. De nombreux parents ont préféré inscrire leurs enfants dans d'autres établissements scolaires de la place.
0: Et dans la province du Tanganyika, le pont Kabinda, situé sur la route nationale numéro 5 dans les territoires des Congolos, a été rouvert à la circulation hier mercredi après des travaux de réhabilitation réalisés par l'Agence congolaise des grands travaux, ACGT. Cet ouvrage stratégique relie Congolo au centre du Congolo centre, au quartier Mankoto, ainsi qu'à plusieurs villages agricoles. Il facilite également les échanges entre les provinces du Tanganyika, du Maniema et de la Lomami. Le point avec Paul Mounanga.
10: La réouverture du pont Kabinda est accueillie avec soulagement par les habitants et les usagers de la route nationale numéro 5. Jeté sur la rivière Kabinda, cet ouvrage joue un rôle essentiel dans la mobilité des populations et les transports des marchandises entre plusieurs localités de Congolo et les provinces voisines. Chaque jour, de nombreux produits agricoles transitent par ces ponts. C'est notamment l'huile de palme, le maïs, les riz, les bananes plantains ainsi que divers produits agricoles. Pour les conducteurs des motos, la remise en service du pont marque la fin de plusieurs mois de difficultés. Nous, les motocyclistes, nous sommes très contents suite à la mise en service de ces ponts. Nous avons beaucoup souffert en empruntant la déviation lorsque le pont s'est effondré. Certains d'entre nous tombaient avec leur moto. Mais cette fois, nous allons passer par les ponts. Rappelons que le pont Kabinda s'est écroulé depuis septembre 2025. Lubumbashi, Pole Munanga, Radio Okapi.
0: Par ailleurs, la population du groupement de Mbinga Nord dans les territoires de Kalehe au sud Kivu fait face à une hausse alarmante du prix des produits de première nécessité. Le président de la nouvelle société civile de Kalehe, Benjamin Mungazi, indique qu'une mesurette des haricots vendue auparavant à 3500 francs congolais atteint désormais 4000 à 5000 francs congolais. Un litre d'huile végétale passé aujourd'hui à 5000 voire 7000. Cette flambée des prix aggravée par l'incendie des champs plonge les ménages dans une précarité croissante. La nouvelle société civile de Calais alerte et appelle à l'intervention urgente des organisations humanitaires afin de sauver la population. Benjamin Mungazi a été joint par Ronelin Tibonera Idiami.
11: La province du Sud Kivu et plus particulièrement dans les villages de Mkuija, Kinezire, Kahango, Ruhunde, Nyamasa.

0: Kinshasa, Mweha, Muganzo et Kabugizi se détériorent suite aux leurs champs incendiés. D'autres plantes frappées par la chaleur du soleil dans des champs, mais aussi les produits alimentaires sont aux prix élevés, tels que une mesure d'haricots qu'on vendait à 3500 francs congolais, actuellement se vend à 4000 voire 5000 francs congolais. Un drink d'huile qu'on vendait à 4000 francs congolais, actuellement se vend à 5000 voire 7000 francs congolais. Les feuilletés communément appelés sambaza qu'on vendait à 1500 francs congolais, actuellement on est en train de compter 5 sambaza à 1000 francs congolais.
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4: Notre peur la plus profonde n'est pas d'être inapte. Elle est que nous puissions être dotés d'un pouvoir sans commune mesure. On n'apporte rien au monde en se dévalorisant. Il n'est pas éclairé de se faire plus petit que l'on est, simplement pour rassurer les autres autour de nous. Si nous nous libérons de notre propre peur, notre présence seule pourra aussi libérer les autres.
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5: Bon après-midi, madame, messieurs. Voici votre édition de 13h04. Les titres. Tendance à la baisse du taux de décès lié à l'épidémie d'Ebola à Butembo. 74 cas confirmés au cours de trois dernières semaines contre 109 décès dans la zone de santé des Katoa. Les autorités sanitaires encouragent la communauté à maintenir ce cap en vue d'éradiquer la maladie. Lutte contre les embouteillages au centre-ville de Butembo. Plus question de mototricycles déstationnés sur les grandes artères. Les clients doivent désormais s'habituer aux nouveaux arrêts identifiés comme un accord entre les autorités et l'association des conducteurs.
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5: Journée internationale de la traduction, c'est 30 septembre. Avec l'avènement du numérique, un chercheur en sciences téléformation et de la communication appelle à la prudence face à l'usage de l'intelligence artificielle pour une traduction fiable.
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5: En moins de 17, alors ça, 74 cas confirmés, dont 69 décès ont été enregistrés dans la zone de santé des Katoa durant les trois dernières semaines à Butembo. Depuis le début de l'épidémie, des 169 cas confirmés, dont 166 décès, ont déjà été répertoriés. Statistiques rendues publiques hier mercredi 30 septembre 2026 par les médecins-chefs des deux zones de santé couvrant la ville de Butembo au cours du point de presse tenu au bureau de l'UNICEF. À en croire, Dr Kambale Masingo Esdras, médecin directeur de l'hôpital général de référence de Kitatumba et représentant du médecin-chef des zones de Butembo, le taux de décès est en baisse. Il a découragé les cas de résistance et d'automédication pour garder cette bonne tendance. Écoutez le Dr Kambale Masingo Esdras dans ses propos recueillis par Steve Maté.
11: Nous avons trois endroits pour le moment à zone de santé de Butembo qui sont habilités à suivre les malades d'Ebola. Et la situation est dynamique. Il y a encore beaucoup de réticences dans la communauté. Donc la situation est très dynamique, mais à la journée d'hier, dans les trois centres de traitement Ebola, nous étions autour de 25 malades, avec plus de 5 malades à l'ITAV. Et si tous ces malades qui font l'automédication à la maison, qui sont dans des structures inappropriées, ils pouvaient venir vers les centres de traitement appropriés, on pourra passer de ce 20%, même vers 40, 50, pourquoi pas, parce qu'il y a eu une période où pour les CTE, en tout cas, il n'y avait pas de place. C'était d'ailleurs ça la motivation d'ajouter d'autres CTE, notamment ITAV et même Matanda. Et donc, c'était une façon de répondre aux besoins de la projection ou bien de la prise en charge des malades Ebola. Et je vous ai parlé des aires de santé qui sont chaudes, comme vous l'indiquez, parce qu'on a enregistré quand même des cas de blessures, de décès ces 5 derniers jours.
5: La zone de santé de Lubero plaide pour les renforcements de l'appui logistique afin de rendre efficace la riposte contre la maladie Ebola. Plaidoyer formulé par les médecins directeurs de l'hôpital général de référence de Lubero lors de la cérémonie de déchargement des deux premiers guéris du virus mardi dernier, saluant la dotation en carburant déjà épuisée, quelques équipements de protection individuelle et des sacs mortières. Il affirme que les difficultés restent encore énormes. Selon cette autorité sanitaire, cet appui devrait être continuel pour éradiquer au plus vite la maladie. Docteur Justin Kisenge s'est confié à Azaf Litimire.
9: Au gouvernement, nous savons que c'est lui notre père. Il doit mettre en œuvre, bien mettre à notre disposition tout ce dont nous avons besoin pour prendre en charge nos malades, entre autres les médicaments, même la prise en charge de ces prestataires qui sont en train de se donner pour soigner les malades. Comme nous l'avons dit, c'est vraiment nos infirmiers, nos médecins qui sont en train de se donner ça, aucun appui. Par rapport au reste des médicaments, c'est l'hôpital qui est en train de donner tout le nécessaire à nos malades. Juste remercier d'abord tous les prestataires de soins qui se sont donnés avec nos moyens de bord. Ils se sont sacrifiés pour prendre à charge nos deux malades. Ils viennent de guérir. C'est ça vraiment notre satisfaction. Parce qu'un soignant, il est content quand il voit son malade guérir.
5: Les personnes vivant avec handicap s'impliquent activement dans la sensibilisation contre la maladie à virus Ebola dans la région de Beni-Lubero. Cette cause sociale est pourtant plus vulnérable face à la menace reste oublié dans les actions de la riposte, ce qui freine son engagement sur le terrain. C'est l'alerte lancée par Kambere Moussavouli, secrétaire de l'Association des personnes handicapées physiques ASBEL Touatikanaye. Il plaide pour une intégration effective et inclusive de ses membres afin de lutter efficacement contre l'épidémie. Ces propos ont été recueillis par Providence Bureau.
12: Pour nous, nous avons la civilisation,
13: l'association se limite à sensibiliser ses propres membres et ses membres élargissent ensuite cette sensibilisation dans leur ménage, car nous n'avons pas encore été approchés par les autorités sanitaires. C'est comme en 2018, nous étions oubliés. En cette période d'Ebola, les risques sont énormes, surtout pour ceux qui se mettent le long des routes pour commander sans aucune mesure de précaution. Et la plupart d'entre nous ne sont pas membres d'associations et n'ont aucune notion sur les mesures barrières. Ils font accompagner la sensibilisation par des dispositifs de lavage des mains pour que même les personnes handicapées puissent se laver les mains sans beaucoup de difficultés. Voilà pourquoi il est nécessaire que nous soyons impliqués pour bien orienter les autres handicapés comme nous, parce qu'on a toujours dit, si tu fais quelque chose sans moi, tu le fais contre moi.
5: Et suite à la décision du maire de la ville de Butembo demandant aux conducteurs de tricycles leur mode de stationnement pour désengorger les artères publiques au centre-ville, une délégation de l'association des taximens tricycles et véhicules au Congo est allée rencontrer l'autorité urbaine hier mercredi à l'hôtel de ville. Identification des itinéraires et du parking pour faciliter la circulation au centre-ville ont été au centre des échanges. D'après Mouindo Fabrice, membre de la délégation, un compromis a été retrouvé entre la mairie et les conducteurs. Ces propos ont été recueillis par Kabuti Amalero.
14: Vraiment, Nous venons de nous rencontrer avec le maire. Nous ne voulons pas de polémique et nous avons opté que ce soit nos brigades qui sensibiliseront nos chauffeurs. Désormais, les clients de Nziapanda, leur parking sera situé sur Avenue Mekonde. Ceux de Rwanda auront comme point de départ non loin du bureau de la DGI, alors que les habitants de Bohera, leur parking est désormais localisé à diagonale du bureau de la FEC sur le boulevard Julien Paluku, ex-série Kinshasa. Enfin, ceux de Biassa seront communiqués ultérieurement pour leur arrêt, pendant que ceux de Moussimba vont chaque fois s'installer à côté de l'épée Tsaka Tsaka.
5: Les mouvements citoyens Lutte pour les changements Lucha saluent l'opération menée par la Commission nationale de prévention routière CNPR contre les embouteillages et les mauvais stationnements au centre-ville de Butembo. Les militants Jean-Pierre Kasma estiment que ces actions favorisent la libre circulation des engins et des personnes. Ils déplorent toutefois les stationnements des taximens et les déchargements des marchandises sur la voie publique, notamment sur les boulevards Julien Paluku et rue Denis Paluku. Jean-Pierre Kasma appelle ainsi la CNPR à étendre ses opérations sur les artères principales et secondaires de la ville.
15: Nous saluons ces opérations parce que depuis longtemps, nous avons à l'est, nous avons même mené des actions du debout citoyen parce que les embouteillages faisaient déjà des gars et c'est de là même qui est venue l'idée des feux de signalisation parce qu'au début, on a aidé à réguler la circulation et après, on a mis ce qu'on appelle le robot roulage. Aujourd'hui, on a les feux de signalisation par-ci par-là. C'est donc pour nous une joie à voir que aujourd'hui, si on a commencé à limiter l'accès à certains engins moto ou tricycles dans certains endroits, c'est là qu'il y a salué parce que c'est ça notre volonté, c'est notre vision. Nous voulons voir la libre circulation sur les artères. Pour nous, c'est un acte que nous saluons et nous encourageons. Néanmoins, nous avons constaté selon lequel nous sommes se concentrer sur la grande route. On voit sur la rue d'ambiance, il y a des taximens qui sont du matin au soir stationnés sur la rue, sur l'artère, notamment à partir de l'avenue Kiomboué jusqu'à l'avenue Matokeo. On voit des déchargements instantanés. Et c'est là qu'on fait des enquêtes, c'est sous la bénédiction des autorités locales. Il suffit de payer quelque chose à la mairie et on vous laisse décharger. Donc, c'est un mauvais comportement de la part de nous, la population, alors que c'est une rue très, très passante, très fréquentée. Donc, pour moi, on veut que ces opérations s'étendent sur d'autres artères.
5: Et c'est autrement annoncé au sommaire. Chaque 30 septembre, le monde célèbre la Journée internationale de la traduction, proclamée par les Nations Unies en 2017. Cette célébration consiste à soutenir la solidarité de la profession et à reconnaître les rôles essentiels des traducteurs, interprètes et terminologues dans les rapprochements de peuples. L'avènement du numérique et de l'intelligence artificielle a bouleversé la façon de traduire l'information. C'est ce qu'a fait savoir le chef des travaux, Richard Taimboa. À l'en croire, l'IA est une aide précieuse pour gagner en rapidité. Mais les traducteurs humains restent indispensables pour préserver les vrais sens des mots. Dans les domaines du journalisme, il insiste sur le fait que le journaliste doit garder le contrôle sur ses outils numériques. Il a été interrogé par RTVH.
16: L'intelligence artificielle améliore la productivité. Dans l'expérience de chez nous, les personnels ne sont pas assez suffisants et pour travailler chacun selon un aspect spécifique de tous les grands travaux que doit réaliser la rédaction. Ce sont les mêmes journalistes qui rédigent en français qui sont appelés à traduire les informations à Kiswahili et dans d'autres langues locales. Alors vous voyez le temps que ça demande, l'énergie que ça demande de faire ce travail-là et en courant derrière le temps. Aujourd'hui, alors, avec l'intelligence artificielle, c'est un assistant linguistique de grande taille. C'est vraiment une grande opportunité pour les médias et nous les encourageons à l'utiliser pour cette raison-là. L'intelligence artificielle, c'est quand même déjà une technologie accessible. Les applications gratuites existent. L'intelligence artificielle, malgré tous les succès qu'elle connaît dans les secteurs médiatiques comme dans beaucoup d'autres secteurs, ne remplace pas les traducteurs. Il est vraiment important que ceux qui sont chargés de ce travail continuent à faire leur travail. Bien entendu, ils peuvent se faire assister par l'IA parce que l'IA ne va leur produire que des propositions qui méritent d'être vérifiées.
5: Une Jeep de la police nationale congolaise a terminé sa course hier mercredi 30 septembre 2026 dans la rivière de Moabaendi au niveau du pont Kirikobuyo sur les tronçons Kakwankura-Kanzonza en commune de Wulamba à Butembo. Selon des sources sur place, le véhicule faisait partie d'un cortège qui revenait de l'enterrement d'un agent de la police au cimetière de Kanzonza. Un témoin rapporte qu'un policier aurait perdu la vie dans cet accident, blessant 5 autres personnes qui étaient dans la Jeep. Mais la police n'a pas encore communiqué sur cet accident. Les usagers en profitent pour interpeller l'autorité urbaine sur l'état risqué du pont Kirikobuyo, autant sur l'impraticabilité de l'axe routier partant de la mairie jusqu'au cimetière de Kanzonza. Écoutez ce témoignage.
17: Kuko ajali yenyewe ilipitikana sisi na tuko hapa ilikuwa ya polisi na ilikuwa peut-être
18: nous avons assisté à un accident. Il s'agit d'un véhicule de la police. Il venait de l'enterrement d'un policier décédé récemment. Jusqu'ici, nous ne savons pas comprendre si le problème reste la route, les véhicules ou les chauffeurs. Mais un policier à bord du véhicule est décédé sur place. Il y a eu au moins 5 blessés graves conduits aux soins médicaux. Malgré notre intervention, nous profitons de l'occasion pour interpeller les autorités sur ces ponts qui ne respectent pas les normes. Il faut sa réhabilitation.
5: Et puis un éboulement de terre dans un site minier à 2 km de Mankureji Pachef, le secteur de Bapère et haute la vie d'un homme ce mercredi 30 septembre. La victime du nom de Claude est décédée sur place. Les enquêtes ont été amorcées par les services de sécurité, renseigne une source sur place. C'est la fin de ce radio-journal. Merci de nous avoir écoutés. Bonne suite de temps chez vous, accompagné des programmes de l'RTVH.

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2: Mes sportifs, ravis de vous savoir tellement nombreux et nombreux à l'écoute de la radio-télévision Victoire Horizon. Nous vous accueillons dans cette nouvelle production sportive. Les Léopards de la RDC ont entamé la seconde phase de leur assemblement d'octobre après avoir clôturé les deux premières journées éliminatoires de la CAN par Modia 2027. La sélection nationale a effectué sa toute première séance d'entraînement ce mercredi 30 septembre sur le sol sud-africain. Ce deuxième bloc de tête fenêtre FIFA. Le groupe présidé par Sébastien Desabre s'est d'ailleurs renforcé avec l'intégration de nouveaux éléments appelés en renfort pour cette étape. Pour boucler cette campagne, la République démocratique du Congo sera opposée à l'Ouganda dans une double confrontation amicale. La première manche est programmée ce vendredi 2 octobre, avant le second test fixé au mardi 5 octobre prochain. En basketball, le parcours du BC Bahari de Beni à la 43e édition de la Coupe du Congo continue de susciter des réactions en ces des espaces provinciales. Après la deuxième place historique décrochée par la formation du Nord Kivu, le premier vice-président de la Libanoki, Eric Balog, salue le fruit de travail rigoureux et invite la simple de club de la province à s'inspirer de cette dynamique pour franchir un cap sur le plan national et international. On l'écoute dans cet élément.
3: C'est le message que j'aimerais donner à d'autres clubs du Nord-Kivu qui s'est préparé en conséquence. Bref, ça dépend des choses aussi au sérieux. Donc ça signifie qu'il ne faudrait pas faire les choses à moitié. Donc Bari s'est préparé sur tout le plan, je dirais. Donc que ce soit sur le plan matériel, physique, sur le plan disciplinaire. Donc Bari, c'est une équipe qui s'est distinguée. Et voilà un peu la méthode que j'aimerais que les autres clubs puissent adopter. Mais aussi savoir faire le lobbying. Vous savez que le sport va avec les moyens. Donc à tous les clubs de continuer à faire des sensibilisations, de vendre même ce qu'ils font. Hein, d'avoir un bon média. Donc bah, il y a un bon média, ils ont une bonne presse. Et ce qui fait que ce qu'ils font, ça... En tout cas, c'est divulgué partout et ça fait que les gens s'y intéressent de plus en plus. Voilà un peu le message que je voulais passer à d'autres clubs. Et d'avoir de bons managers, d'avoir de bons directeurs techniques, mais aussi de bons coachs.

0: si vous avez des bons encadrés, vous avez des bons entraîneurs, ça fait qu'ils attirent tout le monde encadrement.
1: Pour les dirigeants de la Ligue provinciale, ce sacre de vice-champion ne révèle en aucun cas du hasard. Eric Baloug insiste sur la nécessité pour le club du Nord Kivu de développer une culture de préparation globale. Selon lui, la réussite au grand rendez-vous exige une meilleure structuration interne, la multiplication des démarches de lobbying et la recherche des moyens financiers à la hauteur des ambitions sportives de la région. Amis sportifs, c'est par là que nous bouclons complètement cette chronique sportive. Merci à vous toutes et à vous tous de l'avoir écouté.
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0: encore ce privilège d'avoir cette servante de Dieu. Oh my God. Généreuse, comment ça va?
1: Ça va bien.
0: Aujourd'hui, tu vas encore bénir le peuple de Dieu, n'est-ce pas?
1: Oui.
0: Gloire à Dieu. Alors, comme je le disais,

à Dieu, c'était un temps de gloire que nous avions eu avec la servante des dieux généreuse. Elle est bénie par sa voix. Comme je le disais l'autre jour, si les hommes ne peuvent pas adorer le Seigneur, Dieu peut se servir de pierre pour l'adorer. Ce qui me touche toujours quand elle adore Dieu, elle oublie son état, mais elle se donne à Dieu et son cœur se répand devant le Seigneur. J'aimerais prier pour toi qui n'as jamais reçu Jésus-Christ comme Seigneur et Sauveur. Ce moment, Dieu te la donne gratuitement. Répète après moi. Seigneur Jésus, je te donne mon cœur, je te donne mon âme. Fais de mon être ta demeure. Change-moi au nom de Jésus. Toi qui es malade, je crois que j'ai une raison à prier pour une personne qui est malade maintenant, qui a besoin de la puissance des dieux généreux, n'est-ce pas? J'aimerais que tu déclares et qu'au bon de la bonne, tu m'as obéi la sicole. Oiseau la naïo, ta mère touchée, bon de la naïo.

0: dans le nom de Jésus-Christ. Amen.
1: Amen. 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Acclamons le Seigneur.
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3: Au Burkina, un groupe d'opposants publie un trombinoscope des disparus d'Ibrahim Traoré. 86 personnes enlevées et victimes de détention arbitraire depuis le putsch du 30 septembre 2022. Dans l'est de la République démocratique du Congo, un employé étranger de MSF contaminé par Ebola est évacué aux Pays-Bas. Il travaillait dans la zone de Beni, au nord Kivu.
4: Il est l'un des doyens de la presse nigérienne, figure bien connue de la presse régionale, correspondant historique de RFI au Niger. Cela fait un mois aujourd'hui que Moussa Kaka a disparu à Niamey.
3: Le lundi 31 août au soir, notre confrère a quitté les locaux de son média, la radio-télévision Sarawunya, mais n'est jamais arrivé chez lui. Disparition forcée pour Reporters sans frontières. RSF qui dit avoir de bonnes raisons de penser que les autorités militaires de Niamey y sont pour quelque chose. Le pouvoir nigérien, lui, n'a jamais communiqué. Sur le continent, de nombreuses voix s'élèvent pour demander des explications, et notamment au sein de la société civile, celle du mouvement sénégalais Yanamar. Oumar Cyril Touré, alias Tiat, est rappeur et membre fondateur de Yanamar.
5: Une voix qui porte, qui rapporte, qui informe un père de famille, un ami, un frère, un compagnon de lutte, un camarade de travail, depuis un mois. Moussa Kaka a disparu. Depuis un mois, sa femme, ses enfants, ses amis, ses auditeurs, ceux-là qui le lisent, sont inquiets. Où est Moussa Kaka? C'est là la grande question. Au nom du droit à l'information, au nom de la liberté de la presse, où est Moussa Kaka? Le temps presse.
3: Le rappeur Tiat Oumar Cyril Touré à l'état civil, des propos recueillis par Guillaume Thibault dans la deuxième partie d'Afrique Midi. Le grand militant des droits de l'homme Aline Tine est notre invité.
4: Le fléau des disparitions forcées et des arrestations arbitraires sévit aussi au Burkina Faso.
3: Alors que les autorités célébraient hier à Ouagadougou les 4 ans de l'accession au pouvoir du capitaine Ibrahim Traoré, un groupe d'opposants contraints à l'exil pour la plupart publie un trombinoscope des personnes enlevées et victimes de séquestrations arbitraires. Il en recense ce trombinoscope 86 depuis le putsch du 30 septembre 2022, Frédéric Garin.
6: 4 ans de pouvoir d'Ibrahim Traoré et 86 enlèvements documentés, c'est l'autre bilan de la junte que dresse ce front antiputschiste, le FRAP, un groupe d'opposants en exil. Il publie sur les réseaux sociaux une longue liste de noms et de photos de femmes et d'hommes qui, sans motif officiel, ont été arrêtés, certains pour une seule journée, d'autres pendant plus de 3 ans. Journalistes, politiques, syndicalistes, militaires, épouses, fils ou bien filles d'opposants, la répression ne fait pas dans le détail et l'arbitraire frappe tous ceux qui critiquent le pouvoir. Yacouba, qui souhaite rester anonyme, est l'un des auteurs de cette liste.
7: C'est une répression généralisée. En fait, il est interdit d'avoir une opinion sous ce régime. Imaginez que pour certains, c'est un simple commentaire sur Facebook ou sur WhatsApp qui les a fait être enlevés. Et ce qui est le drame dans cette affaire, c'est la généralisation de ces enlèvements et de ces séquestrations. Aujourd'hui, c'est devenu banal.
6: Oumar Koulibaly, cyberactiviste, s'est exilé en 2023 suite à ses critiques contre la junte burkinabé. Hors d'atteinte, c'est donc son père, Pengé Koulibaly, militaire à la retraite de 63 ans, qui a été enlevé en septembre 2024.
8: Comment est-ce qu'on peut aller s'en prendre à un vieux qui est déjà à la retraite, qui s'est donné pour ce pays, qui a lutté pour le pays, et aujourd'hui il est au soir de sa vie et on l'enlève comme ça, puis bon, on disparaît avec lui pendant plus de 2 ans.
6: Le réseau du front antiputschiste affirme que cette liste des 86 disparus d'Ibrahim Traoré n'est que la première d'une longue suite d'au moins 200 disparitions.
3: Ce jeudi est jour de rentrée scolaire au Mali. Mais à cause de la dégradation du contexte sécuritaire dans le pays, plus de 2400 écoles ne pourront pas ouvrir leurs portes, David Bachet.
9: Parce que les djihadistes les ont obligées à fermer, qu'elles ont été pillées ou détruites, que les enseignants n'osent pas s'y rendre ou qu'elles accueillent des familles de déplacés. 2444 écoles sont fermées au Mali, plus d'une sur cinq, affectant 733 200 enfants, selon les chiffres publiés en juin par le ministère de l'Éducation et les organisations du secteur. Ce triste record est battu chaque année. À la rentrée 2020, 1300 écoles étaient fermées au Mali, 1800 en 2024 et plus de 2400 cette année. Donc, il y a deux semaines, lors d'une rencontre au ministère de l'Éducation, les syndicats se sont d'ailleurs inquiétés de ces fermetures et de la situation des enseignants en poste à Ménaka et à Kidal, dans le Nord. À Kidal, les indépendantistes du FLA et les djihadistes du JNIM, liés à Al-Qaïda, ont chassé l'armée et l'administration malienne fin avril et 84% des écoles de la région sont fermées. À Ménaka, seule la ville reste contrôlée par les forces maliennes. Le reste de la région est sous l'emprise de la branche sahélienne de l'État islamique depuis plusieurs années.
3: Dans le centre du Mali, la situation est à peine meilleure.
9: Les régions du centre où la Katiba Massina du JNIM impose sa loi dans de nombreux villages. Résultat, 38% d'écoles fermées pour l'académie de Bandiagara, 52% à Douenza, jusqu'à 68% pour l'académie de Tenenkou. La semaine dernière, à l'occasion de la fête de l'indépendance, le président de transition, le général Assimi Goïta, a rappelé qu'il avait décrété 2026-2027 année de l'éducation et de la culture et promis de renforcer davantage la lutte contre l'insécurité.
3: Un appel des sécessionnistes à une journée ville morte ce jeudi dans les régions anglophones du Cameroun. La date correspond à l'anniversaire de la naissance de la République fédérale du Cameroun qui avait réuni l'ancienne colonie française au Cameroun méridional sous administration britannique. Le 1er octobre 2017, les sécessionnistes ambazoniens avaient aussi autoproclamé l'indépendance de ces régions du nord-ouest et du sud-ouest. Richard Onanena, vous êtes en direct de Yaoundé. Les autorités camerounaises qui redoutent des manifestations à cette occasion ont quadrillé plusieurs villes du Nozo.
10: Tout à fait. Les activités tournent au ralenti dans les principales villes où les boutiques et autres lieux de commerce et même certaines administrations sont restées fermées aujourd'hui. Les populations ayant choisi de rester chez elles en ce jour symbolique. On note également à Bamenda, principale ville du Nord-Ouest, la présence de chars et de patrouilles militaires dans les carrefours et les principales artères de la ville. C'est quasiment la même ambiance qui prévaut à Bouya, principale ville du Sud-Ouest et dans les villes voisines où les populations sont également restées chez elle. Depuis la proclamation de l'indépendance par les sécessionnistes ambazoniens ce 1er octobre 2017, ces derniers ont décrété cette journée ville morte dans le Nozo. Depuis 9 ans, les populations préfèrent donc se barricader chez elles ce 1er octobre par peur de représailles. Sur les réseaux sociaux comme TikTok, plusieurs panels où l'on peut voir les couleurs bleues et blanc revendiqué par sur les 10 ans de crise qui sévissent dans les deux régions anglophones du pays. Dans une réflexion publiée également ce 1er octobre, jour anniversaire de la réunification des deux Cameroun, Kongor Félix Akbor, avocat et ancien détenu de la crise anglophone, a une pensée envers, je cite, les familles qui ont enterré leurs proches, les personnes déplacées, les enfants dont la scolarité a été interrompue et tous ceux qui ont peur et les détenus de la crise anglophone. La crise anglophone a fait selon plusieurs ONG, plus de 6000 morts et des centaines de milliers de déplacés.
3: Richard Onanena en direct de Yaoundé. Dans l'est de la RDC, à présent, un employé de Médecins sans frontières infecté par Ebola évacué ce jeudi vers les Pays-Bas. Il s'agit d'un expatrié européen. Sa nationalité précise n'a pas été révélée. Contaminé dans la zone de Beni, au nord Kivu, il sera soigné à l'hôpital universitaire de Leiden, pas sur Ligodi.
11: C'est à la demande des MSF que les autorités congolaises ont autorisé cette évacuation. Selon le ministre de la Santé, Roger Kamba, le transfert s'effectue directement depuis Beni vers les Pays-Bas, sans passage par Kinshasa. Un vol spécial a été organisé. L'hôpital universitaire de Leiden se prépare à accueillir le patient dans une unité d'isolement de haut niveau. MSF précise que l'opération suit un protocole médical strict, coordonnée avec les autorités sanitaires des deux pays. Le ministre congolais de la Santé rappelle un précédent. Deux Américains avaient été évacués des Bounia vers Berlin au début de l'épidémie. Selon lui, les contaminations de personnel de première ligne ont depuis beaucoup diminué. MSF, pour sa part, souligne que malgré les formations et les protections, le risque d'exposition ne peut jamais être totalement éliminé. Roger Kamba précise aussi que cette personne n'avait pas encore été vaccinée. À Beni, la vaccination est en préparation et les équipes ont déjà été envoyées, rassure-t-il.
3: La RDC ou Amnesty International lance aujourd'hui une campagne pour lutter contre l'impunité. Objectif, sensibiliser le public, mais aussi les responsables politiques et les diplomates à la nécessité de

0: mettre en place des tribunaux ad hoc pour juger les exactions commises ces 30 dernières années, principalement dans l'est du pays. Pauline Azidi, cette campagne s'appelle 6 millions de voix pour la justice au Congo. Pourquoi ce nom ?
1: Alors 6 millions, c'est le nombre de victimes des différents conflits à l'est de la RDC depuis 30 ans, retenu par Amnesty International. Un des responsables de la campagne explique néanmoins que ce chiffre est avant tout symbolique parce qu'il n'y a pas officiellement de bilan. Ce qui compte, selon Amnesty, c'est qu'un mort dans un conflit est toujours un mort de trop. 6 millions de voix, c'est le nombre de signatures attendues pour cette pétition qui réclame donc la mise en place de mécanismes internationalisés, c'est-à-dire capables de juger au Congo les crimes internationaux. Il y a une campagne en ligne, mais aussi tout un travail de lobbying, rencontre avec les ministres, diplomates, responsables politiques, judiciaires. Il a déjà commencé ce travail et des actions doivent avoir lieu pour sensibiliser le public. La première ce soir avec une nuit des bougies organisée par des défenseurs des droits humains à l'échangeur de Limété à Kinshasa.
0: Pourquoi lancer cette campagne maintenant ?
1: Alors du côté d'Amnesty, on confie sentir une volonté politique en RDC d'évoquer ces sujets. Preuve en est, selon l'organisation, deux projets de loi de justice transitionnelle ont été présentés au gouvernement et l'ONG aimerait désormais les voir être inscrits à l'ordre du jour de la session parlementaire qui a commencé ce 15 septembre. Le premier projet de loi concerne la création d'une cour spéciale pour enquêter sur les exactions contenues dans le rapport Mapping. C'est un rapport publié en 2010 par l'ONU qui recense les crimes les plus graves commis en RDC entre 1993 et 2003. Le deuxième, c'est une institution qui serait plus pérenne, c'est l'installation de chambres mixtes au sein des cours d'appel qui pourrait-elle prendre en charge l'ensemble des violations commises de 2003 à nos jours.
0: Pauline Azidi en direct de Kinshasa où il est 13h42.
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0: Dans la deuxième partie d'Afrique Midi, la société civile sud-africaine réclame une réforme en profondeur du système judiciaire. Et les sports et la suite des éliminatoires de la CAN, c'est mal parti pour la Centrafrique et les supporters sont mécontents. En plus bref, dans l'actualité africaine de ce jeudi, des explosions d'origine inconnue cette nuit au quartier général des forces armées éthiopiennes à Addis Abeba. Depuis le 23 septembre, des combats ont repris dans le nord de l'Éthiopie après des mois de tensions entre le gouvernement fédéral et le TPLF, les autorités rebelles de l'état régional du Tigré. Et puis c'est finalement en Côte d'Ivoire qu'auront lieu les obsèques de Sidya Touré. À la demande de sa famille, l'ancien Premier ministre et opposant guinéen décédé la semaine dernière reposera à Abidjan. Abidjan où il a mené l'essentiel de sa carrière professionnelle et où il vivait en exil depuis l'arrivée au pouvoir en Guinée du président Doumbouya. Son corps doit arriver demain, vendredi, en Côte d'Ivoire où plusieurs cérémonies sont annoncées pour la semaine prochaine. C'est la promesse d'Aliko Dangote en lançant le chantier de sa nouvelle méga raffinerie sur la côte kényane. L'autosuffisance de l'Afrique en carburant d'ici à 2030. Alexis Bédu, cette promesse peut-elle être tenue ?
3: Pour être autosuffisant en carburant, c'est-à-dire répondre à toute la demande africaine, il faut des raffineries capables de traiter plus de 4 millions de barils par jour. Aujourd'hui, ça n'est pas le cas, mais les projets sont en cours. L'extension de la raffinerie Dangote de Lekki au Nigeria, celle de Lamu au Kenya. Pour Charles Thiemele, directeur Afrique chez le trader BGN, l'autosuffisance en carburant en 2030, c'est réaliste.
4: Quand on prend la raffinerie de Dangote, quand on prend celle de Saint-Tu au Ghana, la nouvelle qui va être construite au Kenya, ou les nouveaux projets dans les différents pays, que ce soit en Angola, au Sénégal, il y a certains projets en Côte d'Ivoire, des augmentations de capacité au Niger et au Tchad. Ce sont des capacités qui sont totalement dédiées au marché local, ce qui n'était pas le cas quand le raffinage commençait en Afrique il y a 20, 30, 40 ans. Ces nouvelles capacités vont être essentiellement essence gasoil, donc ils vont couvrir une très grosse majorité de la consommation locale.
3: Un autre point important, c'est le rendement de ces
4: Tchad. Ce sont des capacités qui sont totalement dédiées au marché local, ce qui n'était pas le cas quand le raffinage commençait en Afrique il y a 20, 30, 40 ans. Ces nouvelles capacités vont être essentiellement essence gasoil, donc ils vont couvrir une très grosse majorité de la consommation locale.
3: Un autre point important, c'est le rendement de ces raffineries, les volumes produits et économiques, avec cette nécessité de proposer des carburants suffisamment compétitifs face aux produits importés.
0: L'Afrique du Sud scandalisée et sous le choc après la série de meurtres de femmes, 7 victimes dans la périphérie est de Johannesburg. Mardi soir, le président Ramaphosa a reconnu les échecs de son gouvernement dans la lutte contre les violences basées sur le genre. Le chef d'État réclame un audit des affaires non traitées.

0: par la justice et un plan pour les relancer dans les 3 mois qui viennent. Mais pour les militants associatifs, c'est insuffisant. Il faut une réforme en profondeur du système judiciaire, Claire Bargelès.
1: Le parquet sud-africain obtient chaque année de très bons taux de condamnation pour les cas de violences sexuelles et de féminicides qui arrivent jusqu'au jugement. Sauf que beaucoup sont abandonnés en route, et notamment à cause de blocages du côté de la police. La juriste Brenda Madumise-Pajimo est directrice de l'organisation Wise for Africa.
2: They're doing it manually.
3: Les dossiers sont remplis à la main et beaucoup d'entre eux disparaissent, car il n'y a pas de système pour suivre à la trace les procédures enregistrées. Et il y a des échanges de pots de vin. Lorsqu'un dossier n'est plus disponible au niveau d'un poste de police, eh bien il n'y a plus d'enquête. De plus, le président sait très bien que le grand retard accumulé dans le traitement des échantillons ADN est un obstacle majeur pour obtenir justice, en particulier pour les victimes de viol.
1: Et pour les dossiers qui sont ensuite transmis aux tribunaux, il faut s'armer d'une extrême patience, selon Naledi Kouali, directrice adjointe de Lawyers Against Abuse, une ONG qui accompagne les victimes dans leur démarche.
4: Ce que nous disent nos clientes et ce qu'on constate au fil des années, c'est qu'il faut s'attendre parfois à des reports vraiment très longs. Nous avons eu par le passé des affaires qui ont duré jusqu'à 9 ans. Ça peut être dû à différents facteurs, le changement du juge qui préside l'audience, un changement de procureur ou encore le transfert vers une autre cour. On constate qu'en moyenne, les plaignantes parviennent à rester engagées dans la procédure pendant environ 2 à 3 ans.
1: Enfin, nombre de victimes renoncent même dès le début à porter plainte auprès de la police de peur d'être stigmatisée. Claire Bargelès, Johannesburg, RFI.
5: Les sports, du football, les éliminatoires de la CAN 2027 ont à peine démarré qu'ils tournent mal déjà pour la Centrafrique.
0: Après les défaites des fauves du Bazou Bangui face à la Mauritanie et au Burkina, les supporters et d'anciens joueurs de la sélection expriment leur colère. Ils ont manifesté hier à Bangui. Ils demandent la démission du président de la fédération, Célestin Yalingi, et du sélectionneur, Elan Genzayem, ici. Ils réclament aussi plus de moyens pour le foot centrafricain. Reportage Rolf-Steph Demialeux.
6: Visage fermé, sifflet, banderoles et pancartes en main, anciens joueurs et amoureux du ballon rond donnent le ton devant le complexe sportif Barthélémy Bouganda de Bangui. Malgré la pluie, ils sont une centaine à battre le pavé, accompagnés d'une meute de conducteurs de moto-taxi. Drapé dans le drapeau centrafricain, Bruce Camo, ancien joueur international, réclame des changements.
7: Nous demandons la démission de la fédération. La fédération n'est pas à la hauteur de tout ce qui se passe actuellement dans le football centrafricain. La mauvaise gestion de la fédération joue sur la performance de l'équipe nationale.
6: Depuis 6 ans, les stades centrafricains ne sont plus homologués et aucun club ne participe aux compétitions continentales. Les Fauves, toujours en quête d'une première qualification à la CAN, ont une nouvelle fois très mal débuté les éliminatoires. 2 défaites et une mission déjà quasi impossible. Léopold Nago, secrétaire général du syndicat des anciens joueurs.
8: Il y a cela 2 ans, aucun club n'est sorti pour représenter le pays sur l'échiquier international. Et également aux mauvais résultats des Fauves lors des différentes compétitions. Quand il n'y a pas les résultats, c'est tout à fait logique que le staff technique puisse être changé.
6: La marche de mercredi n'a pas pu atteindre le siège de la fédération. Des jeunes favorables à son président se sont interposés, obligeant les forces de l'ordre à intervenir pour les disperser. Le syndicat des footballeurs centrafricains annonce de nouvelles mobilisations dans les prochains jours. Rolf-Steph Demialeux, Bangui, RFI.
0: Il est 13h49 à Bangui. Anne Kantner, les grands titres de ce jeudi 1er octobre.
5: Le gouvernement français a présenté tout à l'heure son projet de budget pour l'année prochaine. C'est 54 milliards d'euros d'économies. À nuancer, car la somme comprend certaines économies déjà entérinées. Cela se sentira néanmoins sur les retraites qui ne seront plus alignées sur la progression de l'inflation, sur les aides au logement, mais aussi sur l'aide au développement. 11% de baisse pour un budget déjà réduit de 50% ces 2 dernières années. Ce projet de budget 2027, il fait réagir notamment le Parti Socialiste qui dit n'y voir aucune main tendue de la part du gouvernement. Toujours en France, une nouvelle journée de mobilisation dans les lycées pour réclamer plus de moyens et le remplacement des enseignants absents. Ça fait une semaine que ça dure. Les lycéens ont été rejoints aujourd'hui par les étudiants. Il y a eu des violences par endroits, notamment un incendie dans un lycée de Nantes. Le tramway est suspendu à Strasbourg pour limiter les déplacements des manifestants. Des drones russes ont de nouveau visé Kiev ces dernières heures, touché un pont important et un institut de recherche atomique, mais sans toucher le réacteur. Des frappes aussi en Afghanistan menées par le Pakistan voisin. Les autorités pakistanaises disent avoir visé des terroristes, mais les Nations Unies confirment la mort d'au moins 10 civils en Afghanistan.
0: Cela fait donc un mois aujourd'hui que le journaliste Moussa Keke a disparu à Niamey. Fondateur d'Africa Jump Center, un groupe de réflexion sur la démocratie et la sécurité en Afrique, le Sénégalais Alioune Tine, qui a été expert de l'ONU pour les droits de l'homme, regrette aujourd'hui ce qu'il appelle la totale indifférence de la communauté africaine et internationale à l'égard de cette disparition forcée. Alioune Tine est l'invité de Christophe Boisbouvier.
2: Alioune Tine, bonjour.
9: Bonjour.
2: Voilà donc un mois qu'on est sans nouvelles de Moussa Keke. Qu'est-ce que cela vous inspire ?
9: Écoutez, c'est angoissant. C'est inexplicable, surtout dans un pays où c'est l'armée qui est au pouvoir. Donc, on doit pouvoir protéger la vie des gens, protéger les libertés fondamentales. Vraiment, nous sommes extrêmement inquiets. Nous exprimons fortement notre désir de voir dans les meilleurs délais des signes palpables, concrets de vie de Moussa Keke que nous avons connu comme journaliste professionnel qui fait un travail fantastique. Moi, je l'ai connu personnellement. Je l'ai connu parce que je suis intervenu dans les années 2007-2008, quand il avait été en prison. J'avais fait effectivement la médiation entre RFI et le président Mamoudou Tandjian. Il était sorti. Mais on savait où se trouvait Keke. On pouvait parler aux autorités de la question et de la liberté de Moussa Keke. Et une fois qu'il y a eu quand même le lien, que les gens se sont parlé, Moussa Keke est libre. Je pense que nous attendons également des autorités actuelles, et notamment du général Dani, la possibilité de parler avec lui, de lui exprimer nos inquiétudes et de lui exprimer également nos désirs, vraiment rapidement, d'avoir des nouvelles de Moussa Keke, de le voir libre et continuer à faire son travail comme d'habitude.
2: Alors, Reporters sans frontières dit que les autorités du Niger sont pour quelque chose dans la disparition de notre confrère. Le G25, qui regroupe plusieurs organisations de la société civile du Niger, affirme que selon son enquête, Moussa Keke est entre les mains d'un service de renseignement qui s'appelle la DGDSE. Est-ce que ces informations vous semblent crédibles ?
9: Totalement crédibles, parce qu'il est de plus en plus difficile au Niger d'être un activiste de la société civile qui agisse indépendamment, qui dit ce qu'il pense. Donc, il y a eu vraiment une détérioration énorme de l'espace civique, avec des violations constantes des droits humains. Tout cela, effectivement, fait que la plupart des gens et des organisations qui pensent qu'il est l'otage vraiment des services secrets nigériens, c'est une information quand même aujourd'hui qui est très crédible, qu'il faut prendre au sérieux et demander effectivement aux responsables, ça veut dire aux autorités du Niger, de libérer Moussa Keke. Absolument rien ne justifie l'arrestation et la disparition forcée de Moussa Keke.
2: Il y a un an, plusieurs journalistes ont été arrêtés. La plupart d'entre eux ont ensuite été relâchés. Est-ce que vous constatez, à l'égard de la presse, un durcissement ou pas de la part du pouvoir nigérien ?
9: S'il y a un durcissement, parce que c'est évident qu'il y a des événements graves qui se sont passés récemment, hein, la tentative de coup d'État, et quand effectivement les journalistes relaient des vérités qui ne plaisent pas, à partir de ce moment-là, donc, le gouvernement prend des mesures, essaye, de gouverner par la peur, de terroriser les gens, que les gens se taisent. Et c'est ce qui se passe. Les gens n'osent plus parler au Niger, n'osent plus parler dans certains pays africains aussi où nous avons des dictatures militaires. Et je pense que la communauté africaine et internationale ne doit pas continuer à rester totalement indifférente par rapport à ces faits qui sont des taches noires.
2: Et vous pensez que l'Union africaine et la Commission africaine des droits de l'homme de Banjul pourraient faire plus ?
9: Mais écoutez, en première ligne, c'est la Commission africaine des droits de l'homme qui doit se réunir en octobre ici à Dakar d'ailleurs. L'Union africaine aussi, la CEDEAO et même l'AES, parce qu'il faut les interpeller tous, hein, parce que ce sont les citoyens africains qui sont arrêtés. Et je pense qu'aucun Africain, aucune institution africaine ne devrait rester vraiment indifférent par rapport à ces phénomènes. Ça demande une véritable mobilisation aujourd'hui de l'opinion africaine pour les libertés fondamentales des gens.
2: Dans les trois pays du Sahel central, les régimes militaires au pouvoir reprochent souvent aux journalistes de ne pas être assez patriotes. Est-ce que Moussa Keke n'est pas la preuve qu'on peut être à la fois un journaliste indépendant et un citoyen patriote qui aime son pays ?
9: Bien sûr. Moi, j'ai été au Mali, j'ai travaillé avec comme expert indépendant. Vraiment, les journalistes, c'est des gens responsables pour la plupart. C'est des patriotes pour la plupart. Donc, sincèrement, je pense qu'il n'y a pas à avoir peur de la parole vraie de ceux qui présentent les faits. Mais au contraire, avoir le dialogue avec les journalistes pour la protection de la nation, pour s'attaquer aux mêmes défis, ça veut dire vraiment

0: 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Fin juillet, les images de dizaines de milliers de personnes entrant à pied ou à la nage depuis le Maroc dans l'enclave espagnole de Ceuta avaient fait le tour du monde. Deux mois après, la situation humanitaire sur place reste catastrophique. Ils sont toujours des milliers à errer dans les rues, livrés à eux-mêmes, sans aucune prise en charge et exposés aux abus des forces de sécurité. À Ceuta, le reportage de l'envoyé spécial de RFI, Mathias Renal.
1: Zone industrielle de Tarajal. Plusieurs centaines de Marocains ont monté ici un campement de fortune. Il y a beaucoup de jeunes hommes, mais aussi des mineurs et des familles.
2: Ici, nous vivons la souffrance. Ils doivent nous trouver une solution, un hébergement. On ne peut pas rester dans cette situation.
1: Les esprits sont chauffés à blanc, après deux mois sans hygiène et à cause du manque de nourriture.
3: Quand on veut aller prendre une douche, les militaires nous en empêchent, nous arrêtent, nous frappent avec leur matraque. Ils veulent qu'on reste dans cet état d'errance, qu'on reste sale.
1: Il y a eu une bagarre, trois voitures de police et deux jeeps ont été envoyés sur place. Si vous n'étiez pas là, il se comporterait autrement, confie une mère de famille apeurée. Ici, tout le monde dénonce le harcèlement des forces de sécurité espagnoles. La situation dégénère rapidement. Un militaire sort sa matraque, frappe un jeune homme et casse son téléphone. Le comportement des soldats envoyés par le gouvernement central à Ceuta est pointé du doigt. Mohamed a 15 ans, il raconte avoir été passé à tabac.
4: Je dormais, soudain je me suis réveillé, j'ai vu des militaires arriver, ils m'ont frappé à coups de matraque et je suis resté ensanglanté jusqu'à l'arrivée de l'ambulance qui m'a emmené à l'hôpital.
1: Le gouvernement espagnol a ouvert une enquête après la révélation de plus d'une centaine de cas de violence similaires. Rocio est une infirmière, originaire de Madrid. Elle fait partie des volontaires venus soigner les migrants.
5: Ça c'est une situation très inacceptable. Parce que normalement, ça doit être fait par les institutions, par le ministère de la Santé. Mais alors, on a vu beaucoup de violations des droits humains. La police frappe les gens ici, les militaires.
1: Elle est en train de désinfecter une plaie sur le pied d'un adolescent.
5: Ça, c'est conséquence d'un mineur qui a commencé à courir parce que les militaires voulaient les frapper.
1: À quelques mètres de la frontière, Ashraf attend de rentrer au Maroc.
6: J'ai vécu l'humiliation, j'ai hâte d'être chez moi. Il y a un racisme inimaginable ici. À l'hôpital, les migrants sont mis à part, sous la surveillance des militaires et menés à la matraque. Ils ne passent pas avec les gens qui ont des papiers.
1: Les départs se sont accélérés. Jusqu'à 200 migrants quittent Ceuta chaque jour, selon les autorités espagnoles. Mathias Renal, de retour de Ceuta. 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
0: Et c'est à Ceuta que se termine cette demi-heure d'info africaine réalisée et préparée avec Laurent Chaffard, Benoît Raymond et Pierre Vallée. Merci à eux et merci à vous de nous avoir suivis.
7: À demain Nicolas Sûr. Vous restez avec nous dans une minute maintenant, un tout petit peu plus. Le rendez-vous d'Haïti et des Amériques. Deux autres options, vous le savez, une demi-heure d'information en full day si vous êtes en Afrique de l'Ouest ou bien en portugais si vous nous écoutez d'Afrique lusophone.
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0: Chers auditeurs, auditrices de la radio-télévision Victoire Horizon, nous vous disons bienvenue à suivre votre chère émission Jeune Entrepreneur. Jeune Entrepreneur, c'est une émission du groupe Academia, une émission que vous suivez toujours chaque jeudi à partir de l'heure comme celle-ci. Mesdames et messieurs, ça fait peu longtemps qu'on n'arrivait plus dans ce studio magnifique, de l'RTVH pour vous animer cette émission. C'était à cause de la mort qui nous avait frappé, et nombreux d'entre vous savent bien que la femme de notre coordonnateur nous avait quitté, c'était le 30 août dernier. Il s'agit de Madame Kavira Francine Moussoa, épouse, comme je venais de le dire tantôt, à notre coordonnateur, Monsieur Kakule Butsapo Mikael. Jusqu'à présent, nous ne cessons d'adresser nos messages de condoléances les plus sincères à monsieur le coordonnateur du groupe Academia, Kakule Mikael Butsapu. Nous continuons de réitérer nos messages de condoléances également aux quatre enfants qui sont restés élis avec ses trois petites sœurs. Pour me présenter, appelez-moi Faïda Ndonde-Rose. Je suis journaliste à la radio Liberté Boutembo. Je suis également membre du groupe Academia. Et pour aujourd'hui, mesdames et messieurs, nous avons voulu vraiment présenter cette émission en mémoire de notre regretté Madame Kavira Francine Moussoa. Et pour aujourd'hui, nous allons écouter ses amis et connaissances, des journalistes, des amis du groupe Academia, des membres du groupe Academia et tout le monde qui a connu Francine Moussoa. Et comme je venais de le dire, nous allons donc écouter différentes personnes dans cette émission. Chacun va donner son message et il va nous dire comment il ou elle connaissait Francine Moussoa. Pour me présenter, appelez-moi Faïda Ndonde-Rose. Je suis journaliste à la radio Liberté Boutembo. Je suis également membre du groupe Academia. Vite, vite, là, nous allons passer à tous les amis qui nous écoutent maintenant. Tous les amis qui connaissaient Francine Moussoa, nous pensons fort à vous. À premier lieu, je vais accorder la parole à Madame Isabelle Wangaimuka. Elle est journaliste à la radio, plutôt journaliste à la radio-télévision Moto, la Moto TV. Elle est vraiment journaliste à la Moto TV, une télévision sur laquelle Francine avait également travaillé. Madame Isabelle Wangaimuka, vous allez nous adresser votre message à nos auditeurs. Comment connaissiez-vous Francine Moussoa et quel message vous avez à tous les amis et connaissances, à toute la communauté qui la connaissait? Nous vous accordons la parole, madame.
1: Bonjour, messieurs et dames, auditeurs, auditrices de la RTVH. Je suis Kavira Wangaremuka Isabelle, journaliste à Moto TV. Aujourd'hui, je viens rendre hommage à Francine Moussoa qui nous a laissé il y a quelques jours. Et d'abord, Je vais présenter encore une fois mes condoléances à la famille de Francine, à son mari, à ses enfants et à sa famille élargie. C'est une grande perte pour d'abord la famille et pour nous qui avons été ses collègues, nous qui avons travaillé avec elle. C'est vraiment une très grande perte. Et pour toute la communauté de Boutembo, parce que Francine a servi vraiment toute la communauté et son départ, vous l'avez senti, ça a secoué toute la ville. Et ce jour, nous venons lui rendre hommage parce que nous reconnaissons d'elle une femme qui a travaillé au service de la communauté. D'abord comme journaliste, elle a récolté, traité, diffusé les informations, comme c'est ça le travail du journaliste. Et elle a vraiment bien rendu son travail comme journaliste. Elle n'avait pas de complexes, elle n'avait pas de difficultés en tant que femme au foyer. Elle a vraiment travaillé pour le bien de la communauté et former chaque jour la communauté. Elle avait sa caméra pour récolter les images sur le terrain. Et après le terrain, elle-même, elle venait, elle monte ses éléments, elle diffuse. C'était vraiment une femme journaliste et complète, comme je peux le dire en fait. Et aujourd'hui, le départ de Francine, en tout cas, on ne sait pas les complets. Et je pense que c'est là où on a toujours dit que tout le monde est unique à son genre. Ça, je le reconnais. Francine était une femme aux multiples talents. Et avoir beaucoup de talents ne faisait pas d'elle une femme orgueilleuse. Non, elle était toujours simple. Et d'ailleurs, elle voulait aussi encadrer les autres. Donc, quand quelqu'un voulait présenter les besoins d'apprendre, elle était vraiment disposée à apprendre à quelqu'un. En tout cas, c'était une femme... Je ne sais pas comment on l'a décrit, c'était une femme bien quoi. Et comme maîtresse des cérémonies, elle a vraiment laissé des empreintes. Et c'est un peu difficile encore pour moi de le dire ou de commenter cela. Parce qu'au moins, les gens qui l'ont vu animer des manifestations, des mariages, a fait beaucoup de manifestations, elles peuvent témoigner aussi à leur tour de ce que Francine était. Et aujourd'hui, vraiment, je n'ai pas beaucoup à dire. Nous sommes encore choqués. C'est un choc que nous ne savons pas guérir comme ça. Et même si on dit que le temps guérit tous les maux, je pense qu'il y a des séquelles qui vont nous rester parce qu'elle est partie très vite, vraiment très vite, à un âge où on s'y attendait le moins. Et d'ailleurs, on ne pouvait pas penser à ça. Sa nouvelle, sa disparition, ça nous a vraiment choqués. Et c'est difficile vraiment pour nous de comprendre. C'est difficile pour nous de comprendre. Mais on dit que la volonté de Dieu, bon, elle s'accomplit quand Dieu le veut. Et c'est pour cela, nous disons vraiment merci à Dieu pour sa vie. Mais nous recommandons également sa famille à Dieu parce que ces chocs, je sais que c'est eux, c'est sa famille qui doit les ressentir plus que nous tous. Les maris avec des enfants, les enfants qui se retrouvent sans leur maman. En tout cas, ce n'est pas facile. Et aujourd'hui, bon, nous disons merci à Dieu pour la vie de Francine. Parce que sa vie nous a enseigné. Et son départ aussi nous a enseigné. En fait, on ne pouvait pas penser qu'à un tel âge. Bon... Bien sûr, il y a des gens qui meurent, mais en tout cas, Dieu a touché quelque part où nous avons vraiment senti que nous tous, on ne s'y attendait pas. Oui, voilà, et puis bref, ce que je peux dire de Madame Francine. J'ai connu les débuts de Francine comme animatrice des émissions culturelles. Et là, je l'avais connue à la RTVH, quand j'étais encore... stagiaire aussi, j'étais en train d'apprendre Et elle aussi apprenait, bon, pas après, je peux dire elle apprenait, mais elle exerçait déjà dans l'animation des émissions. Et vraiment, avoir les débuts de Francine comme animatrice, c'était une femme qui était déjà ambitieuse. Une femme qui dirigeait un groupe de jeunes qui aimaient la culture. Et tu sentais en elle qu'elle avait un leadership qu'elle exerçait sur ces jeunes. Et un leadership qu'elle exerçait dans son émission même. Donc tu sentais en elle qu'elle ne voulait pas faire les choses en moitié, quoi. Donc elle voulait faire les choses bien. Et son émission là, ça a vraiment cartonné. Ça a vraiment cartonné à Butembo, même pour les jeunes des avirons de l'époque. Si vous demandez l'émission des Horizons Victorieux, en tout cas les jeunes connaissent cette émission et connaissaient la voix de l'animatrice. Et après, elle est venue faire les sciences de l'information et de la communication à l'UAC. Elle a fait ses études, toujours remarquable, d'abord par sa façon d'être, comme elle sortait de l'ordinaire, elle n'était pas comme toutes les filles. Les gens qui l'ont connue les savent. Et après ses études, elle a exercé maintenant la profession de journaliste. Et nous avons commencé avec elle à la Moto TV. Je me rappelle la première rencontre pour commencer la télé, car le père recteur à l'époque, le père Wilfried Tshibanda, nous avait appelés. Nous étions deux dans son bureau. Moi, j'étais enceinte et Francine avait son bébé à la main. Alors, le père qui nous pose la question, mais dans votre état-là, est-ce que vous saurez travailler? Et on avait dit à l'unanimité qu'il n'y avait pas de frein à ça. Et bon, heureusement, on a su l'éprouver. Et Francine, qui avait son bébé, vraiment, elle venait fraîchement de se marier. Et c'était son premier enfant, Ellie, qui avait son bébé à la main. Il a dit au père, nous allons vraiment rendre service de qualité, ne vous en faites pas, père. Et comme la télé, c'était quelque chose de nouveau pour nous, même si, bon, moi, j'avais quelques notions, mais on se disait quand même, on avait un peu peur, est-ce qu'on va s'en sortir? Et heureusement, on a pu s'en sortir. Et quand on sortait de la rencontre avec les pères, on s'est concerté un peu à l'extérieur, on s'est dit, bon, en tout cas, nous devons faire quelque chose de bien et nous devons être aussi à la hauteur parce qu'il y aura d'autres personnes qu'on va recruter. Il ne faudrait pas que notre statut nous empêche de travailler. Et vraiment, on a fourni des efforts et je peux vous rassurer que nous l'avons fait. Ça s'est bien passé. Il a été à mesure de le faire avec son bébé. Il allait sur terrain avec son bébé. Il filmait avec son bébé. Il écrivait même avec son bébé. Et elle faisait presque tout avec les bébés. En tout cas, il n'y avait pas de frein à ça. Et je me rappelle vraiment d'une femme avec qui on a passé un bon temps, vraiment un bon temps à la rédaction. On se rappelle beaucoup des histoires, des souvenirs. C'était vraiment une rédaction mouvementée. Hein, quand on commençait la Moto TV, il y avait des jeunes ambitieux, il y avait des chefs conscients. Du travail et vraiment c'était bien. Et Francine, elle était parmi les femmes qui voulaient vraiment faire leur travail et bien le faire, pas faire le travail en moitié. Et c'était une femme qui voulait toujours apprendre et améliorer, s'améliorer chaque jour. Et voilà, la vie au travail, c'était vraiment une belle vie à l'époque. Et on était vraiment dans une ambiance de fraternité. On n'a pas eu de problème pour dire qu'on peut dire, bon, on a eu des conflits, on a eu, non. Même si ça ne manque pas, mais quand même, c'était une ambiance de fraternité qu'on avait à l'époque.

0: Haïti. Il est des textes qu'on écrit avec de l'encre et d'autres qu'on écrit avec le cœur qui saigne. Celui-ci appartient à la seconde catégorie, c'est-à-dire les textes qu'on écrit avec le cœur qui saigne. Parler de la regrettée Kavira Moussoua-Fracine au passé, c'est encore difficile pour nous qui restons encore vivants, car ce souvenir est si frais, si vivant, qu'on a l'impression qu'elle va pousser la porte de la rédaction de plusieurs médias d'une minute à l'autre, son cahier de préparation sous les bras, avec son sourire discret. Aujourd'hui, je voudrais pendant quelques minutes, non pas pleurer, mais témoigner du parcours d'une consoeur, d'une camarade d'école, d'une âme, Kavira Moussoua-Fracine. Ce qui nous liait plus que la RTVH où nous avons œuvré ensemble, c'était notre école. Nous étions tous deux ressortissants de l'Institut supérieur Emmanuel Darzo de Boutembo ICAB, aujourd'hui devenu Université de l'Assomption au Congo IAC. Cette même école de communication qui nous a appris la noblesse de ce métier, le journalisme, la communication. À l'ICAB, on nous a enseigné les trois missions du journaliste: informer, former et divertir. Kavira Moussoua-Fracine et moi, Babacar Vikwaka Sereka, sans nous concerter, nous nous étions partagés la tâche. C'était notre contrat tacite avec nos auditeurs. Elle, Kavira Moussoua, elle avait choisi la partie la plus exigeante, formée. Elle s'intéressait plus à la culture générale, à caractère scientifique. Pas une culture de divertissement facile, non. Moussoua voulait faire réfléchir. Son émission, c'était notre génie en herbe locale. Elle aimait, Moussoua, mettre les jeunes intellectuels au défi, leur poser des questions qui les obligeaient à ouvrir des livres, à réfléchir, à se cultiver. Pour elle, c'est-à-dire pour Moussoua, un jeune qui ne réfléchissait pas était un jeune qui se perdait. Moi, Babacar V, quoi que vous écoutez à Paris-Estan, j'avais choisi l'autre émission, divertir et informer. Ma chronique et mes éditions, c'était quelque chose de bon, surtout pour ma chronique, c'était de la musique. Les chansons qui ont cartonné avec de fameux slogans comme Zilizo Vuma, des chansons qui faisaient trémousser ou qui font trémousser les auditeurs ou l'auditoire, qui leur donnent les sourires après une journée difficile. C'est vrai, on était complémentaires. Moussoua faisait travailler les méninges. Moi, je faisais danser les pieds. Et souvent, après nos émissions, on se retrouvait et on se taquinait. Ah, tes jeunes intellectuels ont-ils trouvé la réponse aujourd'hui? Mais là, c'est elle. Et je lui répondais: et tes auditeurs ont-ils bien dansé sur la dernière émission des Zilizo Vuma? C'était ça notre complicité des chroniqueurs à la radio-télévision Victoire Horizon RTVA 3.0 FM. Beaucoup connaissaient la journaliste culturelle. Peu connaissaient la femme polyglotte et ouverte sur le monde. Nos souvenirs les plus frais sont ceux en dehors de la radio même. Quand je la rencontrais avec son époux, Maiko Utsapu, on changeait de langue souvent. On passait en anglais ou en English language, car nous étions membres du même club des anglophones à ville de Boutembo. Dans ce club, Francine n'était plus la chroniqueuse sérieuse que je connaissais. Elle était une participante joyeuse qui aimait débattre, qui n'avait pas peur de se tromper pour apprendre. Elle parlait en anglais avec un accent qui lui était propre, mais avec une assurance qui forçait le respect. Elle nous disait que l'anglais, c'était la langue qui ouvrait le monde. voir Francine Moussoa à côté de son époux, c'était voir une femme accomplie, soutenue, heureuse. C'était voir l'équilibre entre la femme de micro et la femme de foyer. Et aujourd'hui, cette femme accomplie n'est plus là. Comme on nous l'a appris à l'ICEAB, la terre est une scène. Chacun de nous est un acteur, une actrice. Nous avons signé un contrat avec nos spectateurs, nos auditeurs, pour les informer, pour les former et pour les divertir. Un contrat qui ne prend fin qu'à notre mort. Les rôles de Kabira Moussoa, Francine a pris fin. Le rideau est tombé pour elle. Son acte est terminé. Et elle a joué avec brio, avec dignité, avec professionnalisme. Elle a formé des jeunes quand d'autres les distrayaient avec des futilités. Elle a fait réfléchir quand elle était plus facile de faire rire. Elle a laissé une trace indélébile dans l'histoire de la RTVH et d'autres médias comme Moto TV, comme la RTEE et dans l'histoire culturelle de la ville de Boutembo et ses environs. Alors, que nous reste-t-il, nous qui restons encore sur cette scène? Il nous reste à continuer la pièce, à honorer notre part du contrat, à continuer de former et de divertir nos spectateurs jusqu'à ce que notre propre rideau tombe à son tour. C'est le plus bel hommage que nous puissions lui rendre. Adieu, concert Kabira Moussoa Francine. Adieu, camarades de l'ICEAB, camarades de l'IAC. Adieu, membres émérites du club des anglophones de Boutembo. Merci pour les génies en herbe qui ont réveillé notre jeunesse. Merci pour la rigueur. Merci pour l'amitié. Que ton âme repose en paix. May your soul rest in peace, dit Francine Moussoa. C'est par là que nous bouclons notre mot avec notre bien-aimé Kabira Moussoa, une femme avec qui nous avons trop partagé, nous avons beaucoup partagé. Ah, merci beaucoup.
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1: Mesdames et messieurs, merci pour tout ce qui nous avait suivi de partout. Vous avez à dire au sujet de l'émission, vous avez un message à adresser au groupe Academia. Nous sommes au 09 90 56 26 95. 09 90 56 26 95. Voilà le numéro que vous pouvez contacter pour nous atteindre. Mesdames et messieurs, c'est vraiment la fin pour aujourd'hui, la fin de votre émission Jeune Entrepreneur de ce jeudi 24 septembre 2026. Merci à vous tous de nous avoir suivis de partout. Faye Dandoundé Rose, c'est moi qui vous ai présenté cette émission pour aujourd'hui. Nous vous fixons un prochain rendez-vous. Ce sera le jeudi prochain. Portez-vous bien. Au revoir.
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3: Auditeurs, auditrices de la RTVH, bienvenue à l'écoute de ces communiqués de l'Université officielle de Rwenzori. L'Université officielle de Rwenzori porte à la connaissance des anciens et nouveaux diplômés d'État ainsi que les diplômés AD des ITEM et IM que les inscriptions pour l'année académique 2026-2027 ont déjà débuté et se poursuivent tous les jours ouvrables de 8h juste à 15h30 à la paritora centrale de ce complexe administratif situé sur le boulevard Nyamwisi, route aérodrome Rwanda, quartier Kitulu numéro 4. L'IOR organise les recherches scientifiques, les enseignements théoriques et pratiques dans les filières, mentions et domaines ci-après. Domaine des sciences de la santé, filière de la santé publique avec 3 mentions, épidémiologie, management des politiques et systèmes de santé, santé, environnement et développement durable, filière des sciences bucco-dentaires, domaine des sciences psychologiques et de l'éducation, filière des psychologies avec 3 mentions, psychologie clinique, psychologie du travail, psychologie scolaire, filière des sciences de l'éducation avec 2 mentions, pédagogie scolaire, administration psychologique et de l'éducation, filière des psychologies avec 3 mentions, psychologie clinique, psychologie du travail, psychologie scolaire, filière des sciences de l'éducation avec 2 mentions, pédagogie scolaire, administration pour les candidats qui fréquenteront le génie, filière de génie électrique, génie civil ou ingénierie des systèmes de transport routier, structure et ouvrages A et ouvrages d'art hydraulique et construction hydraulique, filière de génie informatique, filière de génie électronique, domaine des sciences juridiques, politiques et administratives, filière des sciences juridiques avec comme mention droit public, droit économique et social, droit privé et judiciaire, droits humains, filière des relations internationales, filière des sciences politiques et administratives, avec comme mention sciences politiques et sciences administratives et management, domaine des sciences de l'homme et de la société, filière de communication appliquée, avec comme mention presse, information et communication publique, communication stratégique des organisations, filière d'anthropologie, filière des études des genres, filière des études des genres, en partenariat avec l'école d'ingénieurs de l'Université de Goma, filière des sociologies. Les éléments du dossier sont les suivants et doivent être fournis au complet dans une farde à trinkle. Les bulletins d'inscription à l'IOR à retirer au service des inscriptions de l'université, photocopie du diplôme d'État pour les anciens diplômés ou son équivalent pour les étrangers, photocopie de la revue de l'inspection pour les nouveaux diplômés, photocopie des bulletins de 3e et 4e secondaire ou bulletins de 5e et 6e sous ancienne appellation, attestation de naissance, attestation de nationalité, attestation de mariage ou célibat, attestation de bonne vie et mœurs, attestation d'aptitude physique signée par un médecin d'État, 6 photos passeport des mêmes tirages, photocopie de la carte d'identité recto verso sur la même page, les curriculum vitae. Pour tout autre renseignement, contactez la paritora centrale de l'IOR qui vous souhaite la bienvenue dans ces hauts lieux du savoir. Fête à Butembo, le 7 juillet 2026, c'est le secrétariat général académique de l'IOR, Dr Mboussa Maombi Masinda, professeur associé à Parafé.
4: 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Communiqué nécrologique la famille

0: L'Ayabé a la profonde douleur d'annoncer la mort de leur petite fille, l'Ayabé Mouole Priska, décès survenu le dimanche 27 septembre 2026 à l'hôpital Ngoté. L'enterrement a eu lieu ce même dimanche à la cimetière familial de Bulindi. Et cette nouvelle est adressée aux frères et sœurs en Christ, aux amis et connaissances, à la famille Kasivira Akatwa, aux écoliers du complexe scolaire des Kasongwe. Et le deuil se tient à Bisika Kalemire, tout près du secteur catholique Kilwa. Fête à Butembo le 27 septembre 2026, l'Ayabé Jérôme a signé ses communiqués.
1: Et voilà, c'est tout pour ce carnet de communiqués. Merci de l'avoir écouté.
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11: Notre peur la plus profonde n'est pas d'être inapte. Elle est que nous puissions être dotés d'un pouvoir sans commune mesure. On n'apporte rien au monde en se dévalorisant. Il n'est pas éclairé de se faire plus petit que l'on est, simplement pour rassurer les autres autour de nous. Si nous nous libérons de notre propre peur, notre présence seule pourra aussi libérer les autres.
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14: Bienvenue à ce nouveau rendez-vous du journal 18h31 dans le studio, madame, monsieur, c'est l'heure du journal, bienvenue. Au sommaire, cette actualité ou mieux de cette édition du journal, la mutuelle de santé des enseignants se déploie en ville d'Ouicha et dans les territoires de Beni et Loubero. La direction provinciale de l'éducation nationale et une nouvelle citoyenneté Nord-Kivu 2 annonce le lancement du processus dès le 5 octobre prochain à la grande satisfaction du CIECO.
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14: Et puis reddition des combattants de l'FCM-23 dans le territoire de Loubero, les VDP qui les ont accueillis annoncent les avoir remis aux forces armées de la RDC aujourd'hui avec deux armes du type AK-47.
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14: Bienvenue à ce nouveau rendez-vous du journal. Gardez l'écoute.
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14: Sia Kasereka est à la mise en onde. Je le disais au sommaire, le processus de déploiement de la mutuelle de santé des enseignants MESP paix en territoire de Beni et Lubero ainsi que dans la ville de Ouitcha sera lancée à partir du 5 octobre prochain. L'annonce du directeur provincial de l'éducation nationale et nouvelle citoyenneté au Nord Kivu 2, Bissimwa Balekemba. Balekemba Kanorber. Il l'a fait savoir dans un public aujourd'hui jeudi. Dans ce document, l'autorité éducative, ou mieux l'autorité de l'éducation Nord Kivu 2, informe les enseignants, les chefs d'établissement et les gestionnaires d'école que la première phase consistera en l'identification des bénéficiaires, à savoir les enseignants, les chefs des sous-divisions des Kiondo, Oicha, Boulongo pour les territoires. Des Kiondo, Oicha, Boulongo pour les territoires de Beni ainsi que Lubero 1, Diapanda pour les territoires de Lubero sont donc appelés à recevoir les équipes de la MESP pour ce travail. Le directeur provincial insiste sur le fait que cette opération d'identification ne devrait pas perturber les horaires des cours dans les écoles. Et puis les syndicats enseignants du Congo, Sieko Butembo, qui salue le lancement ou mieux l'annonce du déploiement de la mutuelle de santé des enseignants à Beni, Oicha et Lubero. Il fait savoir que l'implantation de la MESP figurait parmi les principales revendications des enseignants qui avaient déclenché un mouvement de grève lors de la rentrée scolaire 2026-2027. Néanmoins, les syndicalistes souhaitent qu'une rencontre évaluative de la mise en œuvre des réclamation des professionnels de la CRE. Benito Mouasso, secrétaire permanent du Sieko Butembo, réagit au téléphone de Monsanto Nzanzo. Voilà, l'homme signale que l'élément n'est pas prêt. Pour l'instant, on devra y revenir dans notre édition qui va suivre. Un mois après la rentrée scolaire 2026-2027, de nouveaux enfants ne vont pas toujours à l'école dans la commune rurale de Kassindi. Nous sommes en territoire de Beni. Cette alerte vient de la Convention pour le respect des droits humains, CRDH, Rwenzori. Selon les responsables de cette organisation de la société civile, plusieurs d'entre ces enfants s'adonnent plutôt à la fraude sur les pistes poreuses le long de la rivière Luberia et se servent de pousse-pousseurs aux personnes. Servent donc de pousse-pousseurs aux personnes infirmes. Au niveau de la frontière entre la RDC et l'Ouganda, pendant que d'autres enfants sont, eux, utilisés dans la vente des aliments et l'extraction du sable, la CRDH interpelle les autorités scolaires, la police de protection de l'enfant, ainsi que les services du genre famille et enfants dans le secteur de Rwenzori, afin de prendre des mesures urgentes. Écoutez Maître Sikwaya Merveille, coordonnateur de la CRDH dans le secteur de Rwenzori.
1: Nous avons 28 jours de la rentrée scolaire. La CRDH est dans un regret pour s'adresser aux autorités scolaires, aux autorités de l'inspection, voire même à la police de protection de la femme et des enfants, et même au service des genres famille et enfants, s'il existe dans le secteur de Rwenzori, parce qu'apparemment même les services des affaires sociales, nous nous posons la question si les animateurs de ces services-là œuvrent comment et à qui ils font rapport et quel est le rapport qu'ils effectuent, encore que ce sont les activistes

0: des droits de l'homme qui travaille à lieu et place en alertant ce qu'ils devraient alerter à leur niveau. Les enfants sont encore pousse-poussaires à la DGDA, à la frontière. Les enfants pratiquent la fraude dans des pistes poreuses à Kassindi, Lubiria. À Kavinyonge, les enfants passent leur temps dans les Kaingini. À Kassindiport, les enfants sont à la pêche. Dans des carrières, dans les Rwenzori, ce sont les enfants qui creusent le sable, qui ramassent les pierres. Mais aussi dans des communes, Kassindi, Boulongo, Lume, ce sont les enfants qui sont quémandaires. Ils pratiquent la mendicité. Et ce sont les enfants dans les mêmes communes qui vendent les œufs.
1: 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Il est 18h38 là-bas. Nous le disions au sommaire également de ce journal, dans le territoire de Lubero, 5 combattants issus des rangs de la rébellion de l'AFCM-23 se sont rendus aux forces, au mieux au groupe d'autodéfense locaux dit Wazalendo, avant d'être mis à la disposition des services de sécurité à Kasuo. Selon la synergie des VDP Grand Nord, ces hommes ont fait reddition, ou mieux défection, le 28 septembre dernier en apportant 2 armes du type AK-47. Ils affirment être d'anciens militaires recrutés des forces lors de la prise de Goma. Selon John Mangaiko, porte-parole de la synergie de Wazalendo au Grand Nord, ces éléments sont venus des positions de la FCM-23 basées à Muungama, Mitoto, dans les territoires, plutôt dans la chefferie des Batangi. Dans un communiqué rendu public, la synergie des VDP et Wazalendo indique les avoir transférés au service de sécurité basé à Kasuo et lance un appel aux autres insurgés, ou mieux combattants de l'FCM-23, à déposer les armes. Écoutez John Mangaiko dans ses propos, sélectionnés par Roger Mouliata.
2: Remettre 5 rendus entre les mains de services de sécurité basés à Kasuo. Ces rendus sont venus du camp des terroristes M23-RDF-BAR AFC en date du 28 septembre 2020. Sont munis de 2 armes du type AK-47. D'après leurs témoignages, ils sont des anciens militaires qui avaient été capturés et enrôlés par force dans les rangs des terroristes M23-RDF-BAR AFC lors de la chute de la ville de Goma. Précisons qu'ils sont venus de la position des terroristes située dans la bourgade de Muungama Mitoto, en territoire de Lubero, chefferie de Batang. La synergie VDP Wazalendo Fograno remercie ses fils du pays qui reviennent à la raison et demande aux autres frères qui continuent à traîner leurs pas de se désolidariser de ses ennemis de la République.
1: Et dans l'Ituri, l'autorité provinciale envisage la délocalisation des sites des déplacés des Kigonze et de l'ISP hors de la ville de Bunia. L'information a été rapportée aujourd'hui par le groupe d'interaction intercommunautaire pour la pacification et la paix après des échanges avec le gouverneur de province, le lieutenant, le général-major Gabi Kassongo Mulumba. Selon Jean-Claude Ngadjolé, vice-coordonnateur de cette structure, le gouverneur militaire estime que ces sites ne peuvent plus rester dans la ville pour des raisons de sécurité, évoquant même des tirs à l'arme lourde partis de ces sites lors des récents bouclages. 2 zones sont évoquées pour les accueillir, Baema Banyuagi à Djougou et Baema Dirumu à Irumu. Aucune précision officielle n'est encore donnée sur les calendriers ou les conditions de cette délocalisation. C'était quand il répondait aux questions des journalistes. Écoutez donc Jean-Claude Ngadjolé au micro de Nixon Manzekele.
3: Même si pour nous, il y aurait eu des éléments de CRP ou des groupes armés, on ne pouvait pas punir tout le monde. Heureusement, le mercredi, nous étions avec l'autorité. Après long échange, il a dit que ce qui est là, sur le plan sécuritaire, ces déplacés ne peuvent pas rentrer dans les sites de Kigon. Ça, c'est la décision de l'autorité. Et que nous vous informons de cet échange, c'est qu'il n'y aura pas aussi le site de l'ISP. là-bas. Et aussi vos partis. Ils ne souhaitent plus voir les sites de déplacés dans la ville de Bounia. Sur le plan sécuritaire, ça constitue un encombrage parce que des gens, avec ce qui est arrivé pour la sécurité, il y a eu même des tirs de ces sites. Et que l'autorité a décidé, quels que soient les aléas humanitaires, à ce que ces sites doivent disparaître. Mais néanmoins, il nous a rassuré en ce qu'il a parlé avec des humanitaires pour répondre à notre question, nos préoccupations, aux vulnérables, et que maintenant on va réorienter ces sites ailleurs, en dehors de la ville de Bounia.
1: Retour au Nord Kivu avec cet accident de circulation qui a fait un mort et deux blessés et une montée endommagée à Kipese. C'est une agglomération située à une vingtaine de kilomètres au sud-est de Lubero Centre, selon des sources locales. L'incident est survenu l'après-midi de mercredi au centre commercial, près du monument Bambou Moulé. Un camion qui chargeait des pommes de terre serait à l'origine de cet accident. Les victimes ont été au centre, ont été donc conduites, j'allais parler plutôt des blessés, qui ont été conduites au centre de santé de la place, où l'une d'elles a succombé quelques heures plus tard. Un habitant joint au téléphone par nos confrères de RTK exprime son émotion face à cet accident.
4: L'accident s'est venu toujours au centre, vraiment. Cette dame porte une très grande charge. Nous sommes très consternés à propos de cette situation. Nous sommes dans les quartiers. On est en train de pleurer beaucoup à cause de cet accident de circulation. La maman, nous l'avons vu, elle est très tôt matin en train d'aller border la cité. Mais voilà ce qui est. Nous connaissons seulement les pensées, mais nous ne connaissons pas l'avenir.
1: Et puis des voix qui continuent à s'élever pour exiger la délocalisation du marché des pommes de terre, du monument Bambou Moulé à Kipese. C'est en plein centre commercial de cette agglomération du territoire de Lubero. Certains acteurs de la société civile affirment avoir alerté à plusieurs reprises l'autorité, mais sans suite favorable. De son côté, le fonctionnaire délégué rassure que la question est prise en délibéré au niveau du comité local de développement afin de trouver un espace approprié pour les vendeurs de pommes de terre. Ce journal est terminé. Je vous retrouve dans moins d'une heure pour la dernière session d'actualité sur RTVH. À très bientôt.

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3: Amis sportifs, merci pour cette fidélité renouvelée à la RTVH. Nous vous accueillons pour ces nouveaux journaux des sports. Richard Kakule Maliro, je suis à sa présentation. Le léopard de la République démocratique du Congo affronte les camps de l'Ouganda ce vendredi 10 octobre à Pretoria, en Afrique du Sud. Cette rencontre qui va débuter à 15h juste constitue le premier acte d'une double confrontation amicale programmée entre les deux nations pour boucler cette fenêtre FIFA. Après avoir réussi leur entrée en matière lors des deux premières journées des éliminatoires de la CAN Pamoja 2027, les hommes de Sébastien des Sabres abordent ainsi ces gros blocs de préparation avec pour objectif de peaufiner leur automatisme tactique. Et ce rendez-vous sera également l'occasion de découvrir pour la première fois les nouveaux joueurs intégrés dans la tanière. Et puis, dans le même chapitre, mais cette fois chez les Léopards, les jeunes joueurs Ibrahim Mantobo intègrent les Léopards Espoirs, les milieux offensifs du FC Saint-Éloi à Loupopo. Plutôt, j'allais parler du football club Les Aigles du Congo, a été convoqué en urgence par les sélectionneurs nationaux pour pallier les forfaits blessures d'Oscar Kabuiti, Arthur Spadoni et Axel Kanyombo. Les joueurs rejoignent immédiatement les rassemblements à Lubumbashi où la sélection U23 a poursuit sa préparation. La RDC s'apprête à recevoir la Mauritanie pour la manche retour du premier tour des éliminatoires de la CAN U23. Égypte 2027. Et pour rappel, les jeunes Congolais s'étaient inclinés 1-0 lors du match aller à Nouakchott. Mesdames et messieurs, la finale du tournoi des pré-saisons Lubumbashi opposera le football club Saint-Éloi Loupopo FC Blessing. Les deux formations ont décroché leur billet à l'issue des demi-finales disputées jeudi au stade Tout-Puissant Mazembe de Kamalondo. En ouverture de la journée, le football club Blessing a poursuivi sa relance après avoir écarté le Tout-Puissant Mazembe au tour précédent. Les Bénis se sont imposés 1-0 face au CS Don Bosco pour valider leur qualification. Dans la seconde demi-finale, le football club Saint-Éloi Loupopo a maîtrisé son sujet. Les cheminantes ont largement dominé l'ancien Gongo sur les scores des 5-0, rejoignant ainsi Blessing pour l'affiche ultime de ces tournois d'avant-saison. Mesdames et messieurs, le Tout-Puissant Mazembe connaît désormais son programme pour le 10e tour de la Ligue des champions de la CAF. Les Corbeaux de Lubumbashi se sont opposés au club africain détenus dans une double confrontation décisive pour l'accès à la phase des groupes. La manche aller se jouera à Lubumbashi. Le Tout-Puissant Mazembe acquérera la formation tunisienne le samedi 17 octobre 2026 dans ce stade de Kamalondo avec un coup d'avant prévu à 15h heure de Boutimbo. Et le match retour aura lieu 8 jours plus tard, soit le dimanche 25 octobre au stade Rades à Tunisie. Et pour atteindre ce stade de la compétition, les champions de la Lina Foot avaient éliminé les Ghanais des Medeam Sporting Club au tour précédent, s'imposant 1-0 à l'extérieur avant de l'emporter 3-1 au match retour à Lubumbashi. À Coupe de la Confédération, la RDC sera représentée au deuxième tour par le DC Viron Kailas Manima Inyo, également à quête d'une qualification pour la phase des poules. En revanche, le parcours s'est arrêté dès le premier tour pour les football clubs Les Aigles à Dikongo, éliminé de la compétition. Mesdames et messieurs, chito par cette actualité, la Confédération africaine de football CAF va organiser une stratégie conférence 17 au 9 octobre 2025 à Santa Maria au Cap-Vert. Selon un communiqué de l'instance, les travaux seront concentré sur l'analyse des performances des sélections africaines à la Coupe du Monde 2026, la première édition à 48 équipes, avec 9 équipes sur 10 qualifiées pour la phase à l'élimination directe. Le football africain a réalisé un parcours historique. Le Maroc a hanté les quarts de finale pour la deuxième fois consécutive. L'Égypte, huitième pour la première fois. Tandis que le Cap-Vert a créé la sensation en sortant de son groupe dès sa première participation avec notamment un nul de 0 partout face à l'Espagne. Sont attendus à cette conférence les présidents des 54 associations membres de la CAF, les membres du comité exécutif, les 10 sélectionneurs africains ayant disputé les mondiales 2026, ainsi que les présidents de l'ANFIFA, Gianni Infantino, et les groupes d'études techniques de l'ANFIFA dirigés par Arsène Wenge. Cette rencontre doit permettre de tirer les enseignements en matière de préparation, de formation des entraîneurs et de développement des joueurs à perspective de la Coupe du Monde 2030. Ainsi prend fin cette chronique sportive à vous toutes et à vous tous qui l'avez suivi. Merci pour votre fidélité. Richard Maliro, j'étais à sa présentation. Bon restez l'état.
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2: Honorable Monsieur le Maire, ici représenté, chers membres de la Fondation Jean Kaliki, chers camarades des partis politiques confondus ici présents, nous sommes heureux de nous retrouver devant la mairie de Butembo à date de ce jour pour présenter notre nouveau véhicule, une ambulance médicalisée. Une ambulance médicalisée qui va chaque fois aider la population de Butembo et ses environs pour le déplacement des malades vers les soins appropriés. Quand nous parlons de soins appropriés, nous voulons dire que ce véhicule va chaque fois prendre les malades vers des structures sanitaires, des quartiers, vers des grands hôpitaux. Pas seulement les hôpitaux de Butembo, mais aussi les hôpitaux qui sont à l'extérieur donc de notre pays. On peut aller même à Kampala, on peut aller même à Burundi. Donc c'est un véhicule qui est bien équipé, un véhicule qui va chaque fois, donc on va chaque fois y mettre même les ambulanciers, notamment si ce sont les infirmiers ou médecins. Si le malade a son médecin de son choix, il va chaque fois voyager avec son médecin qui sera en train de contrôler son état de santé. Si le malade a un problème de respiration, déjà dans le véhicule, il y a donc l'instrument ou le matériel qui va l'aider pour la respiration. Ainsi, si nous nous retrouvons ici, Monsieur le maire, donc nous voulons vous demander une chose, Monsieur le maire, parce que cette ambulance va travailler 24 heures sur 24, donc jour et nuit. Alors, nous voulons que vous puissiez renforcer la sécurité, parce que nous allons chaque fois recevoir des appels d'ici et par là. Alors, si la sécurité n'est pas renforcée, nous ne saurons pas atteindre les malades partout, il faut chaque fois nous appeler. Deuxièmement, tout en vous encourageant pour l'initiative de Salongo qui est initiée chaque vendredi, nous voulons aussi vous demander d'élargir cette activité dans des quartiers pour nous permettre donc d'atteindre toujours les malades, parce que on peut nous appeler, mais nous pouvons nous heurter à un problème de pont. Il y a des quartiers, il y a des sources qui n'ont pas de pont. Alors, s'il n'y a pas de pont, nous ne saurons pas accéder donc aux malades qui vont chaque fois nous appeler. Monsieur le maire, nous sommes contents parce que cette rêve qui vient de se réaliser aujourd'hui, c'est depuis 2023, au mois de novembre, je pense, dans la salle Maria Mama, où nous avions promis aux membres et à la population bibolaise que nous allons amener à 2026, donc cette année, nous allons amener une ambulance médicalisée. Parce que nous venions de connaître deux cas de décès, donc de malades que nous prenons des domiciles, mais à court de route, ils meurent. Nous venions de connaître deux cas, donc depuis la création.

0: de cette fondation. Alors, nous avions promis d'amener cette ambulance médicalisée au courant de cette année 2026 et voilà, cette rêve vient de se réaliser. Nous avions promis aussi cette ambulance médicalisée parce que je me souviens hier, nous avons eu des alertes que la route Butembo, Beni, vers Kisalala, il y avait de blocage de véhicules. Alors, je m'imagine, nous pouvons avoir cette ambulance, mais nous prenons un malade, soit vers Beni, soit vers l'Ouganda, mais nous allons rencontrer cet embouteillage ou des difficultés à cours de route. Mais si nous avons un jet ambulance médicalisé, et là nous allons directement voler vers l'hôpital, vers le lieu où le malade aura son médecin de choix. Alors, monsieur le maire, pour finir, nous vous remercions pour la collaboration parce que depuis la création de cette fondation qui va réaliser 7 ans d'ici novembre 2026, nous allons réaliser 7 ans. Nous n'avons jamais eu de difficultés, même des interpellations en provenance de votre autorité, mais seulement nous avons toujours eu des encouragements et cela nous réconforte davantage. Alors, monsieur le maire, nous vous promettons aussi que nous allons continuer toujours à collaborer avec vous et avec toute la population pour que cette fondation puisse atteindre le niveau national. Présentement, nous sommes à Butembo, nous sommes aussi à Verbutungera, nous sommes à Kiam avec vous et avec toute la population pour que cette fondation puisse atteindre le niveau national. Présentement, nous sommes à Butembo, nous sommes aussi à Verbutungera, nous sommes à Kiam 26. Nous allons voir comment atteindre la population de Beni, voire même de Kassindi qui ont besoin de la fondation Gentil Kaliki. Monsieur le maire, nous vous remercions sincèrement.
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20: Notre peur la plus profonde n'est pas d'être inapte. 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
12: Madame, monsieur, bonsoir. Il est l'heure du rendez-vous de l'actualité sur RTVH. C'est la dernière session du journal sur nos antennes, les titres. La mutuelle de santé des enseignants se déploie en ville d'Ouïcha ainsi que dans les territoires de Béni et Loubero. La direction provinciale de l'éducation nationale et Nouvelle Souveraineté en Orkivu 2 annonce le lancement du processus dès le 5 octobre prochain. Le CIECO se dit satisfait.
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12: Depuis édition des combattants de l'F-123 dans le territoire de Loubero, les VDP qui les ont accueillis annoncent les avoir remis aux forces armées l'air. C'est aujourd'hui jeudi 1er octobre, avec deux armes du type AK-47.
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12: Et puis pour des raisons de sécurité, les autorités de l'Itouri envisagent de délocaliser les sites des déplacés implantés dans la ville de Bounia. Des endroits ont été donc suggérés pour accueillir les déplacés de guerre. Ce sera donc en dehors de la ville de Bounia.
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12: Voilà tout pour les titres, madame, monsieur. Merci d'être au rendez-vous de l'actualité ce soir sur RTVH. Bienvenue.
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12: Un nouveau bonsoir. Éducation pour commencer vos journaux. Le processus de déploiement de la mutuelle de santé des enseignants MESP sera lancé à partir du lundi 5 octobre prochain en ville d'Ouïcha et dans les territoires de Béni et Loubero. C'est ce qu'annonce le directeur provincial de l'éducation nationale et nouvelle citoyenneté au Nord Kivu 2, Bissimwa Balé Kelmbaka Norbert. Dans son communiqué officiel rendu public aujourd'hui, jeudi 1er octobre, l'autorité informe les enseignants, les chefs d'établissement et les gestionnaires d'école que la première phase consistera à identifier les bénéficiaires qui sont les enseignants, les chefs des sous-divisions d'Ouïcha, de Kiondo et de Boulongo pour le théâtre de Béni, ainsi que ceux de Loubero et Ndiapanda pour le théâtre de Loubero sont appelés à accueillir les équipes de la MESP pour ce travail. Le directeur provincial de l'éducation nationale Nord-Kivu 2 insiste sur le fait que cette opération d'identification ne devrait donc pas perturber les déroulements des cours dans les écoles. Les syndicats des enseignants du Congo saluent l'annonce du déploiement de la mutuelle de santé des enseignants à Ouïcha, à Béni et Loubero. Le CIECO Boutembo fait savoir que l'implantation de la MSP figurait parmi les principales revendications des enseignants, l'une des causes de leur grève à la rentrée scolaire 2026-2027. Par ailleurs, les syndicalistes prévoient qu'il soit organisé la rencontre d'évaluation de la mise en œuvre des réclamations des professionnels de la CRE. Écoutez Benito Mouasso, secrétaire permanent du CIECO Boutembo, au téléphone de Monsanto Nzanzou.
26: Il n'y a pas de réunion d'évaluation parce que le président qui devait tenir cette réunion, c'était le président de la société civile qui est le président de cette commission. Nous constatons, vous avec moi, que jusqu'à là, il n'y a rien. Et c'est statique, il n'y a pas d'avancée. Et dire que le communiqué qui est là pour déployer la MSP dans le territoire, évidemment, un petit touffe de soulagement dans les territoires. C'est vrai, la MSP au territoire, c'est quelque chose. Ils sont des contribuables jusque là. Et donc, c'est déjà 3 ans qu'ils sont en train de contribuer. Aujourd'hui, on peut songer au déploiement de la MSP au milieu où ce n'est pas qu'on a répondu à nos revendications. D'ailleurs, je crois qu'ils sont en train de se racheter. Ils sont en train de se racheter. Mais pour nos revendications qui nous ont poussé à aller à grève, en tout cas jusque-là, nous ne pouvons pas dire qu'il y a des avancées.
12: C'était donc là le syndicaliste Benito Mouasso du CIECO Boutembo. Et puis la Convention pour le respect des droits humains, CRDH Rwenzori, dénonce l'utilisation des enfants dans les opérations de fraude à la frontière de Kassindi en territoire de Béni. Nombreux de ces enfants n'ont toujours pas repris les cours depuis la rentrée scolaire, regrettent les responsables de cette organisation de la société civile. Outre la fraude, des mineurs sont également utilisés dans l'extraction du sable en toute violation des droits des enfants. S'insurgent la CRDH, son coordonnateur interpelle les services du genre, famille et enfants, la police de protection de l'enfant, ainsi que les autorités scolaires du secteur de Rouyn-Zory, afin de prendre des mesures urgentes pour garantir la protection des enfants en vue d'assurer leur avenir. Écoutez, Maître Mouindo Sikoya Merveille, au micro de Horace Ivoire.
0: Nous avons 28 jours de la rentrée scolaire. La CRDH est dans un regret pour s'adresser aux autorités scolaires, aux autorités de l'inspection, voire même à la police de protection de la femme et des enfants, et même au service des genres, famille et enfants, s'il existe dans le secteur de Rouyn-Zory, parce qu'apparemment même le service des affaires sociales, nous nous posons la question si les animateurs de ces services-là œuvrent comment et à qui ils font rapport et quel est le rapport qu'ils effectuent, encore que ce sont les activistes des droits de l'homme qui travaillent à lieu et place en alertant ce qu'ils devraient alerter à leur niveau. Les enfants sont encore pousse-poussaires à la DGDA, à la frontière. Les enfants pratiquent la fraude dans des pistes poreuses à Kassindi, Loubiria. À Kavignongue, les enfants passent leur temps dans les Kaingini. À Kassindiport, les enfants sont à la pêche. Dans des carrières, dans les Rouyn-Zory, ce sont les enfants qui creusent le sable, qui ramassent les pierres. Mais aussi dans des communes, Kassindi, Boulongo, Loume, ce sont les enfants qui sont quémandaires. Ils pratiquent la mendicité. Et ce sont les enfants dans les mêmes communes qui vendent les œufs.
12: 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À Kassindi, comme à Loubiria au centre, il est 19h37. Les cinq combattants du M23 ayant fait défection en début de semaine dans le territoire de Loubiria ont été mis à la disposition des forces armées de la République démocratique du Congo à Kasuo aujourd'hui jeudi 1er octobre. L'annonce est du porte-parole de la synergie des VDP Wazalendo au Grand Nord. John Mangaiko précise que ces rendus sont des soldats de l'armée loyaliste enrôlés des forces dans les rangs des rebelles. Après la chute de la ville de Goma, ils ont été remis avec deux armes du type AK-47. La porte-parole des VDP encourage les autres combattants du M23 à déposer les armes et à se rendre aux forces gouvernementales. John Mangaiko est au téléphone de Roger Mouliata.
1: Remettre cinq rendus entre les mains de services de sécurité basés à Kasuo. Ces rendus sont venus du camp des terroristes M23-RDF bar AFC en date du 28 septembre 2020. Sont munis de deux armes du type AK-47. D'après leur témoignage, ils sont des anciens militaires qui avaient été capturés et enrôlés par force dans les rangs des terroristes M23-RDF bar AFC lors de la chute de la ville de Goma. Précisons qu'ils sont venus de la position des terroristes située dans la bourgade de Mouungama Mitoto, en territoire de Lubero, chefferie de Batang. La synergie VDP Wazalendo au Grand Nord remercie ses fils du pays qui reviennent à la raison et demande aux autres frères qui continuent à traîner leurs pas de se désolidariser de ses ennemis de la République.
12: Dans l'Ituri, pendant ce temps, l'autorité provinciale annonce la nécessité de délocaliser les sites de déplacés de Kigonze et de l'ISP, loin de la ville de Bounia. Information dévoilée à l'issue de la rencontre entre le gouverneur militaire et le groupe d'interaction intercommunautaire pour la pacification et la paix, mercredi, selon le vice-coordonnateur de cette structure. Le gouverneur de province justifie cette décision par des raisons de sécurité. Jean-Claude Ngadjolet indique que deux zones sont évoquées pour accueillir les deux sites. Il s'agit notamment des Baïma Banyuagi à Djougou et Baïma Dirumu à Irumu. Pour l'instant, aucun calendrier sur les processus de délocalisation n'est donc envisagé ou mis en place. C'est ce que dit Jean-Claude Ngadjolet au micro de Nixon Manzekele.
2: Même si pour nous, il y aurait eu des éléments de CRP ou des groupes armés, on ne pouvait pas punir tout le monde. Heureusement, le mercredi, nous étions avec l'autorité. Après long échange, il a dit que ce qui est là sur le plan sécuritaire, ces déplacés ne peuvent pas rentrer dans les sites de Kigoma. Ça, c'est la décision de l'autorité. Et que nous vous informons de cet échange, c'est qu'il n'y aura pas aussi le site de l'ISP là-bas. Et aussi vos partis. Il ne souhaite plus voir les sites de déplacés dans la ville de Bounia. Sur le plan sécuritaire, ça constitue un encombrage parce que des gens, avec ce qui est arrivé pour la sécurité, il y a eu même des tirs de ces sites. Et que l'autorité a décidé, quels que soient les aléas humanitaires, à ce que ces sites doivent disparaître. Mais néanmoins, il nous a rassuré en ce qu'il a parlé avec des humanitaires pour répondre à notre question, nos préoccupations aux vulnérables et que maintenant on va réorienter ce site ailleurs, en dehors de la ville de Bounia.
12: Revenons au Nord Kivu avec des affrontements qui se poursuivent dans le territoire de Lubero. On en est au deuxième jour aujourd'hui entre les combattants de la FCM-23 et les Wazalendo. Ces affrontements se déroulent dans le groupement Outoué, en chefferie des Bamaté. D'après des sources locales, les éléments du M23 ont tenté de déloger les Wazalendo d'un Goloué, mais sans succès. Après plus de 3 heures de combat, le M23 s'est replié sur sa position de Bienzé. Information confirmée par le fonctionnaire délégué de Kipc, situé à 30 km de la zone de combat. Bien que Paluku Kangiti note un retour au calme depuis ce soir, il signale aussi un déplacement des populations civiles dans les environs de Bienzé vers les zones jugées sécurisé. Écoutez-le au téléphone de Asaf Letimere.
3: Jusque-là, il y a calmie. Depuis cet après-midi, la situation est un peu critique parce que les habitants des villages voisins comme Moutondi, KVCVC, Kachoucha, Kinyati ont déjà pris fuite envers les villages Kirikiri, Kassisi, KVC, village supposé sécurisé. C'est depuis le matin que nous avons été alertés aussi encore qu'il y a une reprise de ces affrontements entre les Wazalendo et les M23. Mais pour le moment, on apprend que les Wazalendo ont quand même repoussé l'ennemi jusqu'à ce que tout chacun puisse reprendre sa position initiale. Et les Wazalendo étaient en Gaulois, c'est toujours dans le groupement Hutu et les M23 à Bianze, Bianze aussi dans le groupement Outoué. Alors, tout et chacun venait de reprendre encore sa position parce que les M23 ce matin sont venus déloger encore les Wazalendo dans leur position initiale. Alors, les a repoussés, ils ont reculé encore jusqu'à Bianze.
12: Aujourd'hui, nous sommes jeudi 1er octobre, c'est la journée internationale des personnes âgées. À cette occasion, le coordonnateur de la nouvelle société civile congolaise, NSCC, Jonas Tshombela, déplore les obstacles qui empêchent les acteurs humanitaires d'accéder aux zones sous occupation rebelle. L'insécurité et l'occupation armée bloquent l'aide humanitaire d'urgence, en particulier pour les couches vulnérables comme les personnes âgées. Selon Jonas Tshombela, cette situation aggrave la détresse des personnes de troisième âge dans cette partie du pays et paralyse le travail sur le terrain pour les organisations humanitaires. Écoutez-les dans ces propos recueillis par Abel Condé.
4: Le sort même des défenseurs des droits de l'homme dans ces zones occupées reste extrêmement préoccupante. C'est-à-dire que nous sommes entravés de travailler dans des zones affectées par des violences, et ce qui fait que une bonne partie des défenseurs des droits de l'homme, une bonne partie des hommes de bonne volonté n'est pas sur place. Tout ce que nous faisons, c'est lancer l'appel à ceux qui gèrent ces instances, ces entités, de ne pas oublier qu'il y a des hommes et des femmes, des vieillards, qui aujourd'hui ne faut pas les exposer à des affres de la guerre. Il faut penser à eux. Donc, nous sommes en difficulté dans la partie affectée parce que nous ne pouvons pas opérer de façon professionnelle et en toute sécurité. Une bonne partie des défenseurs des droits de l'homme passe des moments difficiles comme les vieillards en ce moment précis.
12: Ce journal est terminé, madame, monsieur. Merci à vous de l'avoir écouté. Prochain rendez-vous demain matin à 7h. C'est seulement si notre Dieu va nous accorder force et santé. Nous pourrons être ensemble pour ces rendez-vous de l'actualité. Merci de votre fidélité. Nos programmes qui se poursuivent avec déjà tout de suite le journal de sport. 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
7: Amis sportifs, merci pour cette fidélité renouvelée à la RTVH. Nous vous accueillons pour ce nouveau journal des sports. Richard Kakule Maliro, je suis à sa présentation. Le léopard de la République démocratique du Congo affronte les camps de l'Ouganda ce vendredi 10 octobre à Pretoria, en Afrique du Sud. Cette rencontre qui va débuter à 15h juste constitue le premier acte d'une double confrontation amicale programmée entre les deux nations pour boucler cette fenêtre FIFA. Après avoir réussi leur entrée en matière lors des deux premières journées des éliminatoires de la CAN Pamoja 2027, les hommes de Sébastien Desabre abordent ainsi ces second blocs de préparation avec pour objectif de peaufiner leur automatisme tactique. Et ce rendez-vous sera également l'occasion de découvrir pour la première fois les nouveaux joueurs intégrés dans la tanière. Et puis, dans le même chapitre, mais cette fois chez les Leopardo, les jeunes joueurs Ibrahim Matobo intègrent les Leopards Espoir, les milieux offensifs du FC Saint-Éloi à Loupopo. Plutôt, j'allais parler du football club Les Aigles du Congo, a été convoqué en urgence par les sélectionneurs nationaux pour pallier les forfaitures blessures d'Oscar Kabuiti, Arthur Spadoni et Axel Kanyombo. Les joueurs rejoignent immédiatement les rassemblements à Lubumbashi où la sélection U23 a poursuivi sa préparation. La RDC s'apprête à recevoir la Mauritanie pour la manche retour du premier tour des éliminatoires de la CAN U23. Égypte 2027. Et pour rappel, les jeunes congolais s'étaient inclinés 1-0 lors du match aller à Nouakchott. Mesdames, messieurs, la finale du tournoi de pré-saison Lubumbashi opposera le football club Saint-Éloi Loupopo FC Blessing. Les deux formations ont décroché leur billet à l'issue des demi-finales disputées jeudi au stade Tout-Puissant Mazembe de Kamalondo. À l'ouverture de la journée, le football club Blessing a poursuivi dans sa relance après avoir écarté le Tout-Puissant Mazembe au tour précédent. Les Bénis se sont imposés 1-0 face au CS Don Bosco pour valider leur qualification. Dans la seconde demi-finale, le football club Saint-Éloi Loupopo a maîtrisé son sujet. Les cheminantes ont largement dominé l'ancien Gongo sur les scores des 5 buts à brosse, rejoignant ainsi Blessing pour l'affiche ultime de ces tournois d'avant-saison. Mesdames, messieurs, le Tout-Puissant Mazembe connaît désormais son programme pour le 10e tour de la Ligue des champions de la CAF. Les Corbeaux de Lubumbashi se sont opposés au club africain de Tunis dans une double confrontation décisive pour l'accès à la phase des groupes. La manche aller se jouera à Lubumbashi. Le Tout-Puissant Mazembe acquérera la formation tunisienne le samedi 17 octobre 2026 dans ce stade de Kamalondo avec un coup d'avant prévu à 15h RD Boutimbo. Et les matchs retour aura lieu 8 jours plus tard, soit le dimanche 25 octobre, au stade Rades à Tunisie. Et pour atteindre ce stade de la compétition, les champions de la Lina Foot avaient éliminé les Ghanais des Medeam Sporting Club au tour précédent, s'imposant 1-0 à l'extérieur avant de l'emporter 3-1 au match retour à Lubumbashi. À Coupe de la Confédération, la RDC sera représentée au deuxième tour par le DC Viron Kailas Manima Inyo, également à quête d'une qualification pour la phase des poules. En revanche, le parcours s'est arrêté dès le premier tour pour le football club Les Aigles du Congo.
8: ou éliminé de la compétition.
7: Mesdames et messieurs, chito par cette actualité, la Confédération africaine de football CAF va organiser une stratégie conférence 17 au 9 octobre 2025 à Santa Maria, au Cap-Vert. Selon un communiqué de l'instance, les travaux seront concentrés sur l'analyse des performances des sélections africaines à la Coupe du Monde 2026, la première édition à 48 équipes. Avec 9 équipes sur 10 qualifiées pour la phase à l'élimination directe, le football africain a réalisé un parcours historique. Le Maroc a hanté les quarts de finale pour la deuxième fois consécutive. L'Égypte, 8e pour la première fois. Tandis que le Cap-Vert a créé la sensation en sortant de son groupe dès sa première participation avec notamment un nul désormais partout face à l'Espagne. Sont attendus à cette conférence les présidents des 54 associations membres de la CAF, les membres du comité exécutif, les 10 sélectionneurs africains ayant à disputer les mondiales 2026, ainsi que les présidents de la FIFA, Gianni Infantino, et les groupes d'études techniques de la FIFA dirigés par Arsène Wenger. Cette rencontre doit permettre de tirer les enseignements en matière de préparation, de formation des entraîneurs et du développement à des joueurs à perspective de la Coupe du Monde 2030. Ainsi prend fin cette chronique sportive à vous toutes et à vous tous qui l'avez suivi. Merci pour votre fidélité. Richard Maliro, j'étais à sa présentation. Bon, restez les gars.
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0: Bonjour à toutes et à tous et bienvenue dans ce nouveau numéro de la revue de presse. On démarre avec la santé qui reste marquée par la maladie à virus Ebola qui touche notamment la partie est de la RDC. RTVH.net titre Butembo Ebola, les autorités sanitaires notent une baisse de cas de décès. Alors que la 17e épidémie d'Ebola continue de frapper durement la ville de Butembo, les responsables sanitaires notent une baisse du taux de létalité de cette maladie virale. Ils encouragent les habitants à se faire soigner dans des structures viables pour préserver cette tendance baissière. Durant les 3 semaines dernières, indique notre site, au moins 174 cas confirmés d'Ebola, dont 69 décès ont été notifiés en zone des santé des Katoa, la plus touchée de la ville. Pendant ce temps, celle de Butembo a enregistré 269 cas confirmés, dont 166 décès depuis le début de l'épidémie. Statistiques rendues publiques mercredi 30 septembre 2026 au cours d'un point de presse tenu au bureau de l'UNICEF à Butembo par le médecin chef de deux zones des santé couvrant la ville. De son côté, Radio Moto titre « Butembo, Ebola en voie d'être maîtrisé dans la ville ». 21 aires de zones de santé de Katoa, il y en a 3 qui viennent d'enregistrer plus de 40 jours sans notifier un nouveau cas. Il s'agit de l'aire de santé de Kiinga qui vient de totaliser jusqu'à hier 40 jours sans notifier un nouveau cas. Il y a l'aire de santé de Miséberé également 40 jours. Et l'aire de santé de Mouissa qui vient de totaliser 41 jours sans notifier un nouveau cas. Voilà la situation jusqu'à la journée d'hier. Ce sont des propos du médecin chef des zones de Katoa, Dr Moukoko Kambale, cité en une de radiomoto.net. Le site d'information rapporte également les propos du Dr Esdras Massingo, médecin directeur de l'hôpital général des références de Kitatumba, qui a toutefois indiqué que la résistance s'observe encore dans certaines zones de santé, dont Vudindi, des comportements qui entravent, selon lui, les activités de riposte contre la maladie. On change de registre à présent. Coup d'œil sur rteekivu.com qui titre Butembo, l'ATTVCO et l'autorité urbaine s'accordent sur les parkings et itinéraires des bajages au centre-ville. Le média en ligne local rapporte qu'il est responsable de l'association des transporteurs de tricycles et véhicules au Congo, ATTVCO, et l'autorité urbaine de Butembo se sont accordés mercredi 30 septembre sur les lieux de stationnement et les itinéraires de bagage au centre-ville. Cet arrangement fait suite à l'interdiction faite depuis lundi 28 septembre aux tricycles de circuler sur la route principale entre la station Takinga et la maison Aujoué, une mesure qui avait perturbé les habitudes des conducteurs comme celle des usagers. Selon le président de l'ATTVCO, citant une du média, Fabrice Kourambéné, les bajajs qui empruntent l'axe Ndiapanda ont désormais pour parking principal le rond-point Takinga. Pour rassembler leurs passagers, ils devront emprunter l'avenue des écoles, la rue d'ambiance et l'avenue Mikundi. Les tricycles de l'axe Ruinda gardent le rond-point Takinga comme point de départ et passent par l'avenue Makassi pour rejoindre la rue Kinshasa. Voilà l'essentiel de la revue de presse de ce jour. Merci à tous d'avoir été à l'écoute. On se retrouve à une prochaine occasion.
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2: Très chers auditeurs et auditrices de la RTVH, ravis de vous savoir nombreux à l'écoute de votre radio. Bienvenue à cette page météorologique. De pluie légère s'annonce pour la journée de ce vendredi 2 octobre 2026. L'avant-midi, soit de 6h à 12h, la température ressentie varie entre 16 et 24 degrés Celsius. L'humidité bouge entre 63 et 96%. Les vents soufflent vers l'est avec une vitesse de 4 à 11 km par heure. L'après-midi, soit de 12h à 18h, la température bascule entre 20 et 25 degrés Celsius. L'humidité nage entre 61 et 86%. Le vent prend la direction du nord-est sous une vitesse de 7 à 11 km par heure. Enfin, le soir, soit à l'intervalle de 18h à minuit, la température est évaluée entre 17 et 20 degrés Celsius. L'humidité passe de 88 à 91%. Les vents, pendant ces temps, se dirigent encore vers l'est avec une

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7: Révérend Père Kameli, bonjour.
8: Bonjour.
7: Vous êtes d'abord compositeur et organiste de la musique. L'RTVH vous rencontre, c'est à l'occasion de la Journée mondiale de la musique. Nous voudrions nous intéresser sur l'implication de musiciens locaux dans la recherche de la paix. Nous voudrions tout d'abord savoir quelle est votre appréciation par rapport à l'implication de nos musiciens et leur contenu dans la recherche de la paix, surtout dans notre région, à prendre les sécurités depuis des décennies.
8: Ok, la musique locale, on pourrait même dire qu'elle est essentiellement braquée sur la recherche de la paix. Si déjà on analyse les premières productions des musiciens de talent, ici je cite Mayaya, je cite Popal, et même à l'époque Jacques Bouzid, d'heureuse mémoire, leur publication allait vraiment rencontrer la recherche de la paix. Je sais que Mayaya a émergé déjà vers les années 95-96, pendant la guerre de libération, et tous ces temps-là, comme notre contrée n'a jamais connu vraiment une paix souhaitable, Mayaya ne cesse de chanter la restauration de la paix. Et vous savez, la paix, c'est aussi la justice, donc justice et paix, voix simple. Il ne cesse pas d'évoquer dans les contenus musicaux, dans les contenus de ses productions musicales, les aspects de la justice, mais aussi de la réconciliation et beaucoup d'autres choses qui marchent avec la recherche de la paix. On voit aussi dans les musiques actuelles, avec l'avènement de Hiram Rembe vers 2003, ils insistent aussi sur la paix. Il y a même une chanson, « Tukarondem Borere », c'est-à-dire « Nous cherchons la paix ». Ça veut dire les musiciens... Le contexte a déjà beaucoup joué. Et aujourd'hui, même dans les églises, si vous allez chez les musiciens chrétiens, par exemple, je donne l'exemple de Boné Makuta, chez les protestants. Lui aussi, si vous scrutez bien ses cantiques, il insiste beaucoup sur la paix, la réconciliation, la cohésion sociale, le vivre ensemble. C'est tout ça. Bon, mais aussi, on ne manque pas certaines musiques aussi qui parlent de l'amour, qui parlent de... beaucoup d'autres choses, parce que la musique aussi, son rôle n'est pas essentiellement de donner toujours des thématiques un peu condensées comme la thématique de la paix. Il faut aussi quand même un peu de récréation. Oui, oui. C'est pour cela que la musique, elle est assez ouverte à ce sujet. Mais l'essentiel, si vous écoutez bien les musiciens bubolais, ou les musiciens du Nord Kiev aussi, ils insistent beaucoup sur la paix.
7: Y a-t-il un conseil que tu peux protéger à nos musiciens?
8: Oui, bon, les musiciens, je leur demande d'utiliser la musique comme un outil qui peut nous aider à restaurer l'humain. Quand je dis l'humain, ça veut dire que l'homme retrouve sa dimension humaine. En fait, il faut le savoir. La musique est parmi les outils, ou je peux même dire les armes, qui se battent contre le stress. Or, dans une situation où il n'y a pas la paix, c'est une situation occupée par le stress. Et donc, les musiciens doivent voir, au-delà des contenus qui restaurent l'humain ou qui restaurent la paix, il faut aussi voir les styles, les rythmes, les choix des sons, qui peuvent aussi déstresser les personnes. Parce que ce ne sont pas tous les sons qui entrent bien dans les oreilles. Il y a des sons qui apparaissent comme des bruits. La combinaison de ces sons-là, accompagnée des messages de paix, peut aider à sauver une multitude de personnes, surtout quand nous vivons dans des turbulences. C'est notre zone, c'est vraiment une zone de turbulences, comme on peut le dire. La guerre, les massacres, Ebola... tous ces éléments-là stressent beaucoup les personnes. Donc les musiciens ont vraiment...

0: du pain sur la planche, doivent produire des chansons, en insistant surtout sur le contenu et sur le style et le rythme qui aident, et le choix des sons qui aident les personnes à se déstresser. Merci.
1: Très bien, mon père. Merci d'avoir répondu à nos préoccupations.
0: Merci beaucoup.
1: Révérend Père Kameli, bonjour.
0: Bonjour.
1: Vous êtes d'abord compositeur et organiste de la musique. L'RTVH vous rencontre, c'est à l'occasion de la Journée mondiale de la musique. Nous voudrions nous intéresser sur l'implication de musiciens locaux dans la recherche de la paix. Nous voudrions tout d'abord savoir quelle est votre appréciation par rapport à l'implication de nos musiciens et leur contenu dans la recherche de la paix, et surtout dans notre région, à prendre les sécurités depuis des décennies.
0: Ok, la musique locale.
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1: Bonjour à tous, je me présente au nom de Mukoko Vivuya Samantha. Mon école de provenance c'est Le Rocher et maintenant je suis au collège Caval. Entre l'école primaire et l'école secondaire, il y a une très grande différence. Parce que à l'école secondaire, de 1, on quitte vite. De 2, il n'y a pas toujours le même professeur. Il y a plusieurs professeurs différents. Oui, je commence à m'adapter.
2: Et les enseignants sont quand même un peu courtois comme à l'école primaire.
1: Cette question, je ne vais pas y répondre.
2: Non, mais tu...
1: Il y a d'autres qui sont un peu courtois. D'autres sont méchants. Oui.
2: Alors, avec l'expérience acquise à l'école primaire, Les Rochers, vous espérez déjà bien travailler si vous n'aurez pas quand même des difficultés?
1: Oui, je n'aurai pas de difficultés parce que il y a une heure déterminée pour chaque prof. Donc, mon secret pour que je réussisse, ce sera l'étude concentrée et suivre le professeur quand il enseigne.
3: Bonjour à tous, je réponds au nom de Kavra Bati et Manila. J'étudie au collège Kambali et à l'Institut Kambali plutôt. Mon école de provenance est Le Rocher.
2: Comment tu as apprécié déjà l'Institut Kambali?
3: L'Institut Kambali, c'est une très bonne école. Il y a de la formation, il y a aussi de l'éducation.
2: La formation reçue à Le Rocher, ça va vous permettre quand même de bien travailler ici?
3: Oui, la formation que j'ai reçue au Rocher, ça va me permettre de bien travailler ici.
2: Quel est le cours qui vous semble être passable?
3: Bon, je dirais le cours qui me semble être passable, c'est français. Français, l'algèbre, le dessin. Bon, et les autres cours?
2: Mais ici au collège, il y a des enseignants jeunes, il y a aussi des vieux. Comment allez-vous vous adapter à tout ce monde?
3: Je suis en train de m'adapter.
2: Vous avez quel message envers les enseignants?
3: Pour les enseignants du collège, les messages que j'ai pour eux, c'est merci pour cette formation qu'ils sont en train de nous donner. Certains sont gentils, bon, et tous sont gentils. Certains nous éduquent aussi quand on dérange en classe. Ils nous éduquent parce que, comme ici, quand tu fais une bêtise, on te dit de sortir, soit de te mettre à genoux. C'est ce que j'aime ici parce qu'on dit parfois à quelqu'un de se mettre à genoux, soit de sortir parce qu'il a fait une bêtise. Mais à l'école primaire, là, seulement fouetté et puis les gens s'habituaient. Et puis chaque jour, ils pouvaient faire des bêtises.
4: Répond au nom des patrons de l'Aziz à Esther. Je suis ressortissant du complexe scolaire Les Rochers. Maintenant, je suis au collège Kambali.
2: Comment tu trouves déjà Kambali?
4: Oui, Kambali, c'est une très bonne école. Il y a une très bonne éducation et de la discipline. Cela veut dire qu'on enseigne très bien, on éduque aussi les enfants.
2: Pour les primaires, vous étiez habitué à dîner à l'école. Est-ce que cela ne vous cause pas de problème ici quand vous ne mangez pas ici à l'école?
4: Non, ça ne nous cause pas de problème parce que si les parents ont quelque chose à nous donner, ils peuvent nous donner. Et là, ça ne peut pas nous causer de problème.
2: Les mesures barrières contre Ebola sont en train d'être respectées aussi?
4: Oui, sont en train d'être très bien respectées.
2: Qu'est-ce qui se passe par exemple à l'école, en classe?
4: En classe, donc, on ne doit pas se toucher, on ne doit pas se saluer parce que c'est interdit de se toucher quand il y a la maladie à virus Ebola.
2: Vous avez quel message aux parents qui vous ont conduit jusqu'au collège?
4: Moi, je dis à mes parents merci parce que moi, j'aime trop cette école parce qu'il y a trop de l'éducation. Et aussi, les profs aussi qui nous enseignent très bien. Comme aussi l'enseignant qui m'avait enseigné à l'école primaire avait dit toujours, l'intelligence se trouve dans les yeux et dans les oreilles. Donc, si tu écoutes et si tu vois, là, tu dois réussir.
5: Je réponds au nom de Linda Kasongo Neema. Je viens du complexe scolaire Les Rochers, mais maintenant je suis à l'Institut Kambali. Je suis en 7e d'éducation des bases F. Je remercie beaucoup les enseignants du complexe scolaire Les Rochers parce qu'ils m'ont formé, ils m'ont bien enseigné, car c'est grâce à eux que je suis ici. Parce qu'ils m'ont vraiment très bien enseigné, ils m'ont éduqué. Quand je faisais des bêtises, ils m'ont vraiment bien éduqué parce que c'est grâce à eux que je suis ici. S'ils ne m'avaient pas éduqué comme ça, si j'avais eu moins de 65%, je ne serais pas ici à ce moment. Les cours qui me semblent passables, il y a français, arithmétique et l'algèbre. Ce qui dérange et qui échoue, vraiment, il faut changer. Il faut chaque fois étudier, il faut chaque fois bien écouter, chaque fois bien voir.
2: Bien, qu'est-ce qui reste à faire? Les autorités peuvent encore ajouter quoi?
5: Vraiment, moi, je dis que c'est bien, c'est vraiment bien. Il n'y a rien à ajouter, il n'y a rien à enlever. Vraiment, c'est très bien.
2: La discipline, quand les gens arrivent en retard, on les enferme dans une salle. Est-ce que c'est une bonne stratégie?
5: Vraiment, oui, c'est une bonne stratégie parce que les enfants, quand on les refoule, ils partent en ville, ils partent se balader, ils partent, on peut même écraser les autres, ils peuvent mourir. Vraiment, pour moi, c'est une très bonne discipline de les enfermer parce que les enfants, vraiment, n'écoutent pas. Les enfants qui ne sont pas bien éduqués n'écoutent pas.
6: Bonjour, je réponds au nom de Kavo Sirisombola Milka. Je suis précisément en 7e de l'éducation de base A. Je me sens au collège à l'aise. Ça peut nous aider à réussir parce qu'à l'école primaire, l'enseignant pouvait expliquer cette matière et il va mélanger. Mais ici, chaque enseignant a son cours. Il peut attendre. Quand son cours va arriver, il vient enseigner les autres.
2: Qu'est-ce que tu peux donner comme conseil aux enseignants pour que...
6: Je peux donner conseil aux enseignants de continuer à nous enseigner comme ils ont commencé et on obtiendra le même pourcentage de l'école primaire. Je peux donner des conseils aux parents d'apporter vite les enfants à l'école et de les aider pour les études et de payer leurs frais scolaires.
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16: Wapendwa wasikilizaji na wasalimu mahali pote mlipo, karibuni tena kufuata idhaa yetu ya Kiswahili ya sauti ya amani. 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Ushirikiano mzuri kati ya watu waliokimbia makazi yao na jamii zinazowapokea ndio msingi wa mshikamano wa kijamii katika manispaa ya Kasindi. Hali hii inasaidia kuimarisha mchakato wa kutafuta amani katika eneo hili la mpakani na Uganda.
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16: Waandishi wa habari wa Beni wamepata mafunzo kuhusu uandishi wa habari wa amani na uhakika wa habari. Mafunzo haya yalifanyika katika mfumo wa mradi unaotekelezwa na muungano wa kitaifa wa waandishi wa habari wa Kongo UNPC Nord Kivu kwa msaada wa mkurugenzi wa maendeleo ya Uswisi DDC Suisse.
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17: Wasikilizaji wapendwa, mwalikwa wetu kwa siku ya leo ni Omar Kavota ambaye anakuwa coordinateur national ya SEPADO kwa Jamhuri ya Kidemokrasia ya Kongo.
16: Atazungumzia umuhimu wa kuendelea kuwa na ushikamano mzuri kati ya jamii na wahudumu wa afya ili kupambana na mlipuko wa 17 wa virusi vya Ebola.
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16: Msomaji wako ni mimi Faraja Kato, karibu tena kwa wote.
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16: Takribani waandishi 13 wa habari na wataalamu wa vyombo vya habari kutoka Beni wamepata mafunzo kuhusu uandishi wa habari wa amani na uhakika wa habari. Shughuli hii ilifanyika kuanzia Jumanane tarehe 8 hadi Jumatano tarehe 9 Septemba mwaka 2016 katika hoteli ya Viaka. Gloire Tongo kwa maelezo zaidi.
9: Mafunzo haya yalikuwa na lengo la kuimarisha nafasi ya vyombo vya habari katika kukuza amani, hasa katika mazingira yenye migogoro, silaha na changamoto za kiafya.
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16: Huko Kasindi katika eneo la Beni, kuwasili kwa maelfu ya familia zilizokimbia makazi yao kutokana na migogoro ya silaha kumebadilisha sana maisha ya kila siku ya wananchi. Familia hizi zilikimbia maeneo yao ya asili na sasa zinajaribu kuanza maisha ya mpya pamoja na jamii inayowapokea. Kupitia kusaidiana kushiriki katika shughuli za jamii, watu waliokimbia makazi yao pamoja na jamii inayowapokea wanaanza kujifunza kidogo kidogo namna ya kuishi pamoja kwa amani. Fred Mastaki anatueleza zaidi toka Kasindi.
20: Israel Mumbere Kikunzura, kiongozi wa kamati ya wakimbizi wa ndani wa Kasindi, anapongeza mshikamano wa wakaaji na wakimbizi.
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20: 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Familia nyingi kati yao ziliishi bila msaada wa kibinadamu, hasa chakula. Kwa sasa hali ya wakimbizi inaanza kuimarika taratibu kutokana na mshikamano wa kusaidiana kati yao na wakaaji wa Kasindi. 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
16: Kutokana na familia zao kuvurugwa na migogoro ya silaha, baadhi ya vijana na watoto wenye umri kati ya miaka 9 na 13 wameanza kujifunza kazi mbalimbali huko Beni.
0: Ili wasibaki bila shughuli, vijana hawa wameanza kujifunza useremala, ushonaji na ufundi wa magari. Shughuli hii inawasaidia si tu kujifunza kazi, lakini pia kupata mahitaji yao ya msingi ya maisha. Madinzenza Ilongo kwa maelezo zaidi.
1: Zaidi ya kujifunza kazi, mpango huu unasaidia pia kuzuia vijana kuingia katika uhalifu na kuimarisha amani katika jamii. Baadhi ya vijana wanasema kwamba kukosa shughuli na matumaini ya maisha kunaweza kufanya vijana kuingia katika mambo mabaya.
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1: 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Anaunga mkono wazo hili. Kwa maoni yake, kujifunza kazi kunawasaidia vijana kupata ajira, kujitegemea na kuchangia kujenga amani ya kudumu.
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1: Kwa kujifunza kazi, vijana wanapata ujuzi wa kuwawezesha kujipatia maisha kwa njia amani na halali badala ya kujiingiza katika shughuli zinazoweza kuvuruga amani ya jamii.
0: Kutoelewana kati ya wanafunzi kunaweza wakati mwingine kudhoofisha mshikamano katika shule na kuathiri masomo. Ili kuzuia hali kama hii, baadhi ya shule zimeweka njia zinazotegemea mazungumzo na kutatua migogoro kwa amani. Premis Batita anatueleza zaidi.
26: Katika complexe scolaire Basai Vusai 1, utatizo wa migogoro kati ya wanafunzi unategemea zaidi mazungumzo pamoja na uingiliaji wa kamati inayohusika na kuchunguza baadhi ya kutokuelewana. Wanafunzi kadhaa wanasema kuwa njia hiyo imekuwa na msaada mkubwa.
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26: Lengo ni kuwapa wanafunzi wanaohusika nafasi ya kujieleza, kuelewana na kutafuta suluhisho bila kutumia nguvu au vurugu. Auguste Paluku Kalonda, msimamizi wa shule hiyo, anaeleza kwamba utaratibu huo unasaidia shule kuzuia mapema hali zinazoweza kuleta mvutano kati ya wanafunzi.
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26: Kupitia njia hizi za mazungumzo na utatuzi wa kutoelewana, shule inalenga kufanya mshikamano kuwa jambo la kila siku. Hiyo inaonyesha kwamba amani shuleni haimaanishi tu kutokuwepo kwa migogoro, bali pia uwezo wa wanafunzi kusikilizana, kuzungumza, kuheshimiana na kutatua tofauti zao kwa njia ya amani.
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